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de vous à moi. Qu'attendez-vous au juste à cet endroit du temps? 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

t'ai-je demandé? 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Ou bien faut-il tenir, soutenir la syncope? Faut-il s'attendre à tout? 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Avez-vous répondu? La chose est mal posée. Avez-vous affirmé? On peut très bien attendre. Tout court, avez-vous ajouté? Sous-entendu, on peut très bien attendre.

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2: 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Elle est tenace. Et quand on la rejette, elle s'infiltre partout. 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

0: Chères auditrices, chers auditeurs, bonjour à toutes et tous. Vous écoutez Station B sur le site de la station, lastationb.fr ou sur le DAB+. C'est l'heure de votre émission préférée, l'Obsédé textuel. Je m'appelle Alain David et aujourd'hui, à la technique, je salue Karine. L'Obsédé textuel est une émission mensuelle, diffusée tous les samedis à midi en replay et qui met en scène un auteur, aujourd'hui c'est un auteur, normand, et un livre publié cette année ou à paraître. Alors aujourd'hui, pour le 9e et dernier numéro de la saison, j'ai le plaisir d'accueillir en studio Mika Munsen, qui, pour son roman La Villa Ruby, qui vient de paraître donc aux éditions L'Oiseau Parleur. Bonjour Mika.
1: Bonjour Alain, bonjour Karine, bonjour à toutes et tous.
0: Tu vas bien ?
1: Je vais très bien, merci.
0: Alors Mika, je te présente rapidement aux auditeurs qui ne te connaîtraient pas et tu compléteras ton portrait si tu le souhaites.
1: D'accord.
0: Alors tu es né en 1970 dans la Manche.
1: C'est exact.
0: Et tu es aujourd'hui enseignant en collège dans le Calvados.
1: C'est ça.
0: Voilà, tu es un transfuge de la Manche.
1: C'est ça. Voilà. Alors, je peux peut-être apporter juste une petite précision parce qu'on me pose parfois la question où on pense que je suis professeur de lettres, mais non, je suis professeur de sciences de la vie et de la terre.
0: Oui, oui, ça fait sens, évidemment. Dans le livre La Villa Ruby, je laisserai, enfin, on en parlera longuement tout à l'heure, mais on peut sentir qu'il y a un intérêt particulier pour la science. Alors Mika, tu as publié La Villa Ruby est ton septième roman.
1: Oui, c'est ça, c'est mon septième.
0: Mais tes goûts éclectiques t'ont porté aussi à écrire pour la jeunesse ?
1: En fait, je me laisse emporter par mes inspirations du moment. Et j'ai pu écrire pour la jeunesse et puis je ne me cantonne pas à un genre en particulier. Ça dépend de l'histoire qui me retient.
0: Voilà. Donc La Villa Ruby, c'est un roman de littérature classique, littérature blanche, littérature, avec un grand L. Mais je sais que tu as publié de la science-fiction.
1: Oui.
0: Voilà. Tu as dans des genres très différents.
1: Oui, tout à fait.
0: Mais donc aujourd'hui, nous parlons de La Villa Ruby, qui est un gros roman, hein, presque du Marcel Proust. 646 pages, je crois.
1: À peu près.
0: Voilà. Donc, pour les amateurs de gros romans, c'est le roman de l'été. Hein. Voilà. Alors, le synopsis de l'histoire. Ça serait bien qu'on présente un petit peu à nos auditeurs l'histoire, le contexte, un résumé.
1: Oui.
0: Est-ce que tu peux nous en dire deux mots ?
1: Je peux m'en charger.
0: Ou trois.
1: Alors, l'histoire, elle est assez simple a priori, et puis elle va se complexifier à mesure qu'on va rentrer dedans, c'est pour ça qu'il y a près de 650 pages. C'est l'histoire d'une villa qui a traversé les époques, puisqu'elle a été construite à l'époque de la construction de Deauville, c'est-à-dire à la fin du 19e siècle. Et puis, elle a connu la belle époque, elle a connu la Première Guerre mondiale, les années folles, la Deuxième Guerre mondiale, et puis l'après-guerre, forcément. Elle est arrivée jusqu'à nous dans un état de délabrement plutôt avancé. Ce qui fait que il y a plusieurs personnes qui envisagent de nouveaux projets pour elle, à savoir la ville qui aimerait bien la récupérer pour la revendre à un promoteur, par exemple, la raser et puis mettre à la place un immeuble de location, puisqu'elle est située pile face à la mer, sur le boulevard Cornuchet à Deauville, pour ceux qui connaissent un petit peu Deauville. Donc c'est un lieu vraiment privilégié. La maison est tellement délabrée que tout le monde pense qu'elle est, est abandonnée, en fait. Et puis, on se rend compte assez rapidement qu'elle n'est pas vraiment abandonnée. Alors, on pense qu'il y a un vieux monsieur qui vit dedans, un monsieur acariâtre, qui ne veut pas céder sa maison. Finalement, on se rend compte que ce n'est pas un vieux monsieur qui est présent dans cette maison, c'est même plutôt un jeune homme, alors qui est plutôt élégant, qui a un aspect un petit peu étrange, puisque il est plutôt vêtu à la mode du 19e siècle. Et puis, alors, il n'a absolument aucune envie de céder sa maison. Voilà, donc ça part de là. Puis il y a quand même un détail assez important, c'est qu'il se présente comme étant le fils du premier propriétaire de la maison. Alors, si on fait des calculs rapidement, on se rend compte que s'il disait la vérité, il serait âgé autour de 160 ans. Voilà, donc forcément, ça pose un petit problème. Plusieurs même. Quel est ce jeune homme? Qu'est-ce qu'il fait là? Qu'est-ce qui s'est passé dans la Villa Ruby pour qu'elle soit dans un tel état de délabrement? Pourquoi la ville a attendu si longtemps pour faire quelque chose? Voilà, c'est toutes les questions qui vont se poser à travers cette intrigue. Et on connaîtra le dénouement, on le comprendra qu'à partir du moment où on aura eu l'histoire de la Villa Ruby et l'histoire de la ville, puisque les deux sont indissociables.
0: Voilà, donc c'est vrai que c'est un roman. Alors, on a la maison un peu étrange, délabrée comme ça en bord de mer. On a ce personnage un peu fantasque qui semble y l'habiter. Voilà, donc on est dans un univers... Donc on peut imaginer qu'on va rentrer dans un univers fantastique. Enfin, bon, il y a ce petit côté fantastique dans le livre.
1: Oui, tout à fait. Je donne plusieurs pistes, en fait. Étant donné que j'ai pu écrire des romans, tu l'as dit tout à l'heure, j'ai écrit de la science-fiction, j'ai écrit du polar aussi, du thriller. Donc, je m'inspire de différentes techniques d'écriture qui me permettent de maintenir une intrigue, puis de semer les fausses pistes, les vraies pistes et puis les fausses pistes également, pour que le lecteur soit intrigué et puis tourne les pages et puis... Et envie de savoir vraiment ce qui se passe, quoi, dans voilà. Cette drôle d'histoire.
0: Voilà, c'est vrai que ce personnage central, on va le retrouver. C'est d'ailleurs un des seuls personnages masculins du livre, j'ai remarqué.
1: Oui, très bonne remarque.
0: Il y a beaucoup de personnages dans le livre. Hein. Bon, 650 pages, ça permet, c'est tout un monde en fait, hein, tout un univers. Mais Lawrence est voilà, le personnage masculin central du livre. Alors, j'ai envie de dire que Deauville, la ville de Deauville est aussi un personnage. La villa, évidemment.
1: La villa en elle-même, oui. C'est même le personnage central du roman. Mais effectivement, il y a plusieurs personnages principaux et Lawrence Maxwell est un de ceux-là. Et comme tu l'as dit, c'est... peut-être l'unique personnage masculin de cette histoire qui va avoir un rôle aussi important à jouer dans l'intrigue.
0: Voilà.
1: Voilà. Les autres personnages principaux sont essentiellement des personnages féminins.
0: Des personnages féminins. Alors, justement, parlons un petit peu de ce Lawrence. C'est vrai qu'il apparaît assez rapidement hein, dans le roman.
1: Dès le deuxième chapitre.
0: Voilà, et c'est un jeune homme, en fin de compte, baigné dans une espèce d'aura mystérieuse, comme ça. Qu'est-ce qu'on pourrait en dire de plus de Lawrence?
1: Alors, on peut peut-être parler de son caractère ou de sa prestance, d'une certaine manière, de son attachement à un passé qui est peut-être un petit peu fantasmé. Faudra pas en dire trop non plus parce que...
0: Ça va être tout l'enjeu voilà. De cette émission.
1: Donc c'est un personnage qu'on peut imaginer habillé à la mode du 19e siècle avec toujours cette élégance, une certaine prestance et puis un langage qui se rapporte à celui qui pouvait être utilisé, enfin je l'imagine comme ça, dans l'aristocratie du 19e siècle, peut-être sous le Second Empire ou à la Belle Époque. Quoi.
0: Oui, parce qu'il faut rappeler que le tout premier, l'ouverture hein, du roman, on est justement en cette fin de...
1: Voilà,
0: fin...
1: On est en 1858.
0: Hein. Voilà.
1: Il y a quatre personnages qui sont fondamentaux pour la création de Deauville, hein, puisque le docteur Olif a invité le duc de Morny, le demi-frère de Napoléon III, qui à l'époque, d'après tout ce que j'ai pu lire, était un personnage incontournable lorsqu'on avait des projets financiers importants. Voilà, donc le docteur Olive a invité ce duc de Morny, et puis Donon, qui est un banquier, et puis Brenet, qui est un architecte, à qui on va demander justement de dresser les plans de la ville et des villas qui vont prendre place sur l'autre rive de la Touque. Donc ils sont invités chez le docteur Olive, qui lui habite à Trouville. Il a une villa à Trouville qui domine le reste un petit peu de la côte. Et c'est là qu'ils vont discuter de ce fameux projet de construire Deauville comme une station balnéaire, puisque c'est la mode un petit peu à l'époque. Il y en a plusieurs qui s'ouvrent le long de la côte du Calvados en particulier. Voilà, donc ils vont discuter de ce projet, et puis ben voilà, c'est parti, c'est lancé, et on va comprendre que l'histoire avec un grand H va avoir son mot à dire dès le début du roman, et on y reviendra régulièrement dans la suite de l'intrigue.
0: Oui, tout à fait.
1: Ce qu'il faut comprendre, c'est qu'il y a une intrigue principale qui se déroule aujourd'hui, puisque la première rencontre dans le deuxième chapitre de Lawrence Maxwell avec d'autres personnages, ça prend place en mai 2021. Et puis, la fin de l'histoire, c'est 2024.
0: Quoi. Oui, mais puisque tu parles de ça, je rebondis tout de suite, en fait. Je voulais en parler plus tard, mais on va en parler maintenant. Ton roman, tu l'as construit, c'est vrai, sur une structure bien particulière et avec une régularité comme une espèce de schéma, en fait, hein, qu'on retrouve dans tous les chapitres. Alors, oui. Si je peux me permettre d'en parler deux minutes là maintenant. Donc, dans chaque chapitre, en fin de compte, ou chaque partie plus exactement, chaque partie porte le nom déjà d'une pièce de la maison.
1: Oui, c'est ça, tout à fait.
0: Et en commençant par les fondations.
1: Alors, les fondations, oui, qui est une partie un petit peu à part, puisque c'est justement, elle est constituée d'un seul chapitre, cette fondation. C'est celle qui met en scène le duc de Morny et puis les trois protagonistes dont on a parlé tout à l'heure.
0: Voilà.
1: Voilà. Et ensuite, on va visiter chaque pièce de la villa. Alors, initialement, cette structure, j'y avais pas pensé. Et puis, c'est après avoir fait lire mon manuscrit à différentes personnes. Il y a une personne, Muriel Meunier en particulier, qui a été invitée à ce
0: Oui,
1: micro,
0: qui a été une de nos invitées, tout à fait.
1: Il y a quelques mois, je crois bien.
0: Oui.
1: Voilà, donc qui avait lu mon livre, qui l'avait trouvé vraiment, vraiment intéressant. Enfin, elle avait pris beaucoup de plaisir à sa lecture. Et puis, en discutant, elle m'avait dit, oui, mais voilà, moi, il y a des chapitres, personnellement, je les supprimerais carrément de cette histoire. Pour moi, ils ne font pas partie du livre, ça devrait être un autre livre. Et puis, bon, j'avais quand même des intentions hein, derrière la tête concernant l'écriture de ce livre. Et malheureusement, supprimer ces chapitres, pour moi, c'était perdre du sens dans l'histoire. Ça ne modifiait pas forcément l'intrigue, mais vraiment, je trouvais que ça aurait vidé un petit peu le livre de son sens, de son sel, enfin, voilà. Donc, je me suis dit, il faut que je pense différemment, faut que je revoie un petit peu la structure et puis que je l'aménage un petit peu autrement. Et puis, voilà, l'idée m'est venue, puisque finalement, c'était une villa. Dans une villa, il y a différentes pièces, hein. On va apprendre différentes choses suivant les pièces dans lesquelles on passe. Et puis voilà, donc j'ai testé. Et puis je me suis dit, voilà, ces chapitres qui venaient de m'être conseillés de supprimer, peut-être que je peux les garder sous le coude dans la villa et puis aménager une sorte de grenier dans lequel il y aurait des secrets importants pour comprendre l'histoire.
0: Voilà.
1: Voilà.
0: Non, mais ça en fait toute l'originalité aussi. C'était intéressant. Et tout à fait justifié, quoi.
1: Oui, c'est ça. En fait, une critique qui, à l'origine, pouvait sembler... pour moi, pouvait sembler négative, a permis, je pense, d'améliorer le livre et d'améliorer l'histoire.
0: Oui. Voilà. Alors donc dans chaque partie, comme on le disait, représentant chacune une pièce de la maison, donc il y a un épisode historique entre guillemets comme ça. Donc et puis puisque la maison a traversé 150 années de vie et donc elle a vu passer pas mal de monde et elle s'est aussi insérée dans la grande histoire avec un grand H. Et donc chaque partie se termine par un extrait de l'extrait d'un carnet de Moleskine Rouge.
1: Oui.
0: Et soit par un extrait de ce carnet de Moleskine Rouge, soit par une correspondance de Lord Maxwell. Donc qui a vécu au 19e siècle.
1: Alors, voilà, ce sont des personnages en fait qui ont vécu dans cette maison, dans cette Villa Ruby, et qui vont permettre de comprendre l'histoire du lieu, et puis surtout des personnes qui ont vécu dans ce lieu.
0: Voilà.
1: Je trouve ça toujours intéressant quand on va dans des lieux qui sont anciens de se plonger, en fait, d'essayer de comprendre ce qui s'est passé dans ce lieu. Et certains lieux sont chargés comme ça d'histoire et souvent des personnes pour lesquelles il y a une histoire familiale, par exemple, mais qui va s'inscrire dans la grande histoire. Voilà, c'est une composante humaine, en fait, d'une certaine manière. Voilà, il y a des lieux en particulier dans lesquels on ressent vraiment ça, c'est vraiment très fort. Il m'est arrivé d'aller un grand nombre de fois à Pompéi. Voilà, on entre dans des villas, on imagine tout de suite, enfin en tout cas pour le romancier que je suis, on imagine tout de suite la vie des personnes qui ont vécu à cet endroit-là et qui ont subi l'éruption, par exemple. Alors, je me permets de parler de cet exemple-là parce que il y a un lien effectivement dans un chapitre avec Pompéi directement, mais en tout
0: mais
1: cas
0: un tableau,
1: voilà, un tableau,
0: un fameux
1: une interprétation
0: tableau.
1: De,
0: voilà, on va en parler tout à l'heure de ce fameux tableau. Parmi les personnages qui ont vécu ou en tout cas qui sont passés devant cette maison et pour lesquels cette maison a eu une certaine influence. On retrouve dans ces fameux petits épisodes historiques dont je parlais tout à l'heure, on retrouve Claude Lelouch,
1: oui,
0: en 1965.
1: C'est ça.
0: Qui se trouve à Deauville. Et pourquoi est-il à Deauville ?
1: Ah ben, il est à Deauville parce qu'il est en train de tourner Un homme et une femme.
0: Voilà.
1: Alors, oui, il est en train de tourner Un homme et une femme. Et justement, il a expliqué en long, en large et en travers comment il avait tourné la fameuse scène où il y a la voiture dans laquelle se trouve Jean-Louis Trintignant qui arrive donc sur la plage. Et puis les deux protagonistes de cette belle histoire d'amour vont se retrouver sur la plage de Deauville, devant les villas. Voilà. Donc il a raconté d'une certaine manière, mais en réalité, il a oublié des détails que je me suis empressé. Heureusement que j'étais là. Je me suis empressé justement de les consigner dans ce chapitre.
0: Et nous allons écouter, bien sûr, Un homme et une femme.

0: 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Aujourd'hui, nous recevons Mika Munsen pour son roman « La Villa Ruby » aux éditions L'Oiseau Parleur. Alors, tout à l'heure, avant d'écouter Nicole Croisi et Pierre Barou, chanter un homme et une femme, tu parlais de Pompéi et on parlait d'un fameux tableau qui a une importance dans l'histoire de la Villa Ruby.
1: Oui.
0: Alors, ce tableau, d'ailleurs, parlons-en maintenant, c'est aussi, je crois, qu'est-ce que tu peux en dire de ce tableau ?
1: Qu'est-ce que je peux en dire ?
0: De commence.
1: Alors, je peux en dire déjà que c'est un tableau qui a été peint à la fin du 19e siècle par Pierre-Joseph Koumans, qui était un peintre belge académique, si on peut dire, et qui a connu une période en lien avec la mode de l'époque pour l'orientalisme. Alors, Pierre-Joseph Koumans, je peux aussi en parler parce que... Alors, je suis en train de réfléchir parce qu'il y a des choses que je peux dévoiler et puis d'autres
0: c'est
1: un petit peu plus
0: restons
1: ce serait un petit peu dommage
0: mystérieux.
1: De le faire. Voilà, donc le tableau existe en fait, c'est un vrai peintre, comme on l'a dit tout à l'heure, il y a des personnages qui sont fictifs dans cette histoire et puis il y en a d'autres qui sont des vrais humains qui ont traversé l'histoire, les siècles. Qui sont devenus plus ou moins célèbres pour certains. Et Pierre-Joseph Koumans, c'était un peintre que je connaissais pas avant d'avoir assisté justement à une vraie vente aux enchères à Deauville, et dans laquelle justement il y avait un tableau de Pierre-Joseph Koumans qui n'était pas celui-ci. En réalité, il est dans un musée, il n'était pas dans la Villa Ruby. Mais voilà, je
0: trouvais ça intéressant. Là, on touche à la genèse du livre, en fait.
1: Oui, en fait,
0: quelque
1: c'est
0: part.
1: Ça. Voilà.
0: C'est ce qui t'a donné cette vente aux enchères, déclenché quelque chose.
1: Justement, parlons-en, en fait. L'histoire de la Villa Ruby, elle m'est venue un jour, je peux même dire la date précisément. C'était
0: allons-y.
1: Le 30 décembre 2019. Disons que c'est un jour qui m'a marqué, parce que j'assistais à cette vente et puis je suis reparti avec un petit tableau, un tout petit tableau de Pierre-Joseph Koumans. Voilà, et donc c'est ce qui m'a aussi incité à faire des recherches sur lui. Et puis, quand j'en ai appris un petit peu plus sur lui, je me suis dit, tiens, c'est vraiment un personnage de roman aussi, ce peintre. Et puis, le même jour, avant d'assister à la vente aux enchères, je suis allé me promener. J'y étais avec mon fils, en fait. C'était la première fois qu'on assistait à une vraie vente aux enchères. Avec des beaux tableaux, de belles œuvres d'art et tout ça. Le midi, on est allé déjeuner. Et puis, on a fait une petite promenade digestive. On s'est retrouvé sur le boulevard Cornuchet, dont j'ignorais absolument le nom ce jour-là. Et il y avait, le long du boulevard, une maison qui était en restauration. Et c'était une villa, une belle villa. Et voilà, et elle était dans un état... Alors, pas aussi délabré que la Villa Ruby du roman, mais en tout cas, elle était dans un état où il y avait besoin vraiment de faire des travaux. Et je me suis dit, si moi j'avais une belle maison comme ça, j'attendrais pas forcément le dernier moment pour faire des travaux. Je me suis dit, il a dû se passer quelque chose. Et voilà, à chaque fois que je me pose la question, il a dû se passer quelque chose. Mais quoi, ça peut donner lieu à des hypothèses qui m'intriguent et qui me poussent à me renseigner, à faire des recherches. Et à force de recherche, j'ai appris comment avait été construite, fondée Deauville. Et puis plein d'autres choses, et c'est ce que je souhaitais partager en fait avec les lecteurs. C'est pour ça aussi que j'écris, quoi.
0: Donc on va se retrouver, émotions, ouais. Voilà, on va se retrouver avec un tableau de Koumans dans les bras. On se retrouve aussi suite à plusieurs péripéties dans une salle des ventes avec notamment Lawrence Maxwell et ses amis. Et donc ce tableau est finalement mis en vente. Alors on va écouter un extrait du livre.
2: Et nous commençons à 300 000. 300 000. 500 000.
3: 720 000. Une fois. Deux fois. Adjugé. Félicitations.
0: Maître Crozier, commissaire priseur, avisa une dernière fois l'écran dans son dos.
1: Il est 14h33,
0: déclara-t-il.
1: Tout fonctionne ? On me fait signe que oui. Alors débutons avec ce joli lot.
0: Les lots commencèrent à défiler au rythme étourdissant d'un par minute, selon une mise en scène bien huilée. Présentation de l'œuvre au public, à bout de bras par un assistant. Rapide description, 3-4 enchères, une fois, deux fois, trois fois, coup de marteau, adjugé suivant. Le prédateur est mis dans une situation d'urgence telle que s'il ne bondit pas sur sa proie, c'est un autre qui s'en empare et le condamne à se débattre avec sa faim. Guerre de temps pour la réflexion, place à l'action.
1: Nous en venons maintenant au second lot d'exception du jour, le numéro 149.
0: Lawrence crut que sa poitrine explosait. Une dose d'adrénaline reflua. Son corps frissonna comme s'il avait eu froid malgré la touffeur ambiante. L'un des assistants exhibait bien haut le tableau sorti pour l'occasion de la Villa Ruby.
1: « Merci, Patrick. »
0: fit Maître Crozier à l'intention de son employé.
1: « N'oublie pas de bien le montrer à la webcam. Voilà, comme ça. »
0: Puis, il s'adressa au public.
1: « Bien sûr, vous l'avez tous admiré en entrant. » Quand on aime la peinture, c'est quelque chose, n'est-ce pas ? Oui, madame, c'est beau ça, somptueux même. Regardez-moi ce luxe de détails. On jurerait que les personnages vont s'animer et sortir du tableau afin d'échapper à la catastrophe. Faites de la place dans la salle, ils arrivent. Ah oui, tout simplement magistral.
0: Magistral également, sa performance d'acteur. Patrick disposa l'œuvre sur le chevalet à proximité du pupitre avant de s'éclipser dans la réserve à la recherche du lot suivant. « Chaque chose en son temps », songea Lawrence. Sauf que le temps de la chose se précisait. Quelle option lui restait-il ? Quelle option honnête ? Lawrence essuya une goutte de sueur qui roulait dans son œil. Son cœur lui battait dans l'oreille. Maintenant que le lot était pris, il ne voyait plus aucune échappatoire. Restait à rassembler son courage, agir et subir les conséquences de son acte. Toutes les conséquences. Les enchères se succédèrent, on atteignit les 70 000 euros à petits pas. Passé les 80 000, plusieurs enchérisseurs avaient raccroché. Il ne restait que 3 clients potentiels. Deux d'entre eux relançaient systématiquement de 1 000 euros, quand le troisième ajoutait 5 000.
1: 99 000 euros. C'est au téléphone de Gisèle. Allons, mesdames et messieurs, qui arrondit ? Séverine, en veut-on chez vous ? Alors, 99 000 euros, c'est vu ? Pas d'outsider dans la salle ? Le marteau va tomber.
0: 100 000 ! Hurla une des femmes au téléphone.
1: 100 000 euros, c'est ici, plus là.
0: Maître Crozier laissa les secondes s'égrener, mais la barre des 100 000 euros dut constituer une limite psychologique.
1: 100 000 euros une fois,
0: dit-il.
1: 100 000 euros deux fois. C'est bien vu. Pas de regret. 100 000 euros pour cette œuvre absolument fantastique de Joseph Koumans. Aucun regret. Vraiment. J'adjuge.
0: Le public retint son souffle.
1: Alors c'est vu. 100 000 euros trois fois.
0: Le coup de marteau résonna dans la salle suffoquée.
1: Adjugé à la dame au téléphone de Mireille. Bravo à vous pour ce fabuleux achat, madame. Vous ne le regretterez pas, c'est moi qui vous le dis. »
0: Des applaudissements fusèrent. Comme si dépenser 127 000 euros pour l'acquisition d'une toile s'apparentait à un acte de bravoure ou un mérite savamment entretenu. Marianne fut surprise de découvrir Lorenz debout à ses côtés. Dans un premier temps, elle crut qu'il s'était levé d'enthousiasme pour applaudir. Elle s'apprêtait à dire « 100 000 euros, Lorenz, tu te rends compte, une somme pareille, c'est comme si la Villa Ruby avait une partie de sa façade déjà refaite à neuf. » Mais elle n'en eut pas le temps. Lorenz avait déjà rejoint l'allée centrale et s'avançait d'un pas raide vers le pupitre du commissaire priseur. « Et qu'est-ce qu'il fait ?» s'inquiéta Agathe. « J'en sais rien, » dit Marianne, secouant la tête et haussant les épaules. Ce qui advint ensuite se révéla inédit. Maître Crozier, en dépit de son expérience professionnelle, n'avait jamais rien vu de tel, ni dans sa salle des ventes, ni dans aucune autre. Sous les regards médusés de l'assemblée, Lorenz saisit le tableau sur le chevalet, contourna le pupitre et s'enfuit en courant par la sortie de secours repérable à sa lampe verte. Tout le monde en fut si surpris que personne n'esquissa le moindre geste pour le retenir. Alors il y a plusieurs personnages dans la scène ici, une certaine petite Marianne qui va se retrouver au cœur de l'action.
1: Marianne, oui, qui fait partie de ces personnages féminins principaux et qui va se retrouver en conflit avec sa maman, qui est la première adjointe au maire de la ville et chargée de récupérer la Villa Ruby. Or, Marianne, après une rencontre impromptue avec Lorenz Maxwell, va tomber sous son charme et se proposer de l'aider, de l'épauler pour sauver la Villa Ruby.
0: Oui, alors c'est là que, bon, on n'est pas dans le club des cinq, hein, mais c'est là que les petites amies de Marianne, ses amies tout court, vont débarquer à la villa pour en faire... Alors on peut peut-être
1: oui,
0: en parler quand
1: ça.
0: Même.
1: Elle va essayer de former une sorte de collectif, si on veut, pour venir la soutenir et lui venir en aide, ainsi qu'à Lorenz Maxwell.
0: Voilà.
1: Donc elle est entourée de plusieurs amies, ce sont des lycéennes, hein, puisque le lycée se trouve à proximité de la Villa Ruby. Elle a l'occasion très facilement de venir rencontrer Lorenz Maxwell, ce qui pose parfois aussi des difficultés parce que sa maman ne voit pas ça d'un bon œil. Voilà, donc il va y avoir pas mal de péripéties autour de cette histoire.
0: Oui, et j'en profite pour dire que... ton style est marqué aussi. Bon, il y a beaucoup d'humour hein, dans ton écriture.
1: Merci, c'est quelque chose que j'ai essayé de mettre en effet.
0: Oui,
1: en place, oui.
0: Voilà. Alors les personnages sont tous truculents et ridicules quelque part dans un certain sens. Pas tous, hein, mais il y a ce côté comme ça qui ressort.
1: Certains peuvent l'être. Hein. En fait, c'est un roman aussi et. Forcément, je me suis attaché à représenter certains personnages comme étant, je ne vais pas dire des caricatures, mais des représentants d'une certaine manière d'être, hein, puisque dans notre société, on est qui l'on est, mais on est aussi des personnes en rapport à l'image que l'on veut présenter aux autres. Donc, il peut y avoir aussi des personnes qui ont des faux-semblants, quoi.
0: Voilà, bon, la vie est un grand théâtre, c'est bien connu,
1: et
0: nous en sommes les personnages aussi.
1: C'est ça.
0: Alors, je reviens sur les différentes parties de la maison, les différentes parties du roman, en fin de compte. Et donc, tu développes ces différentes... Alors, il y a une partie grenier, hein, tu en parlais tout à l'heure, avec des mâles renfermant des trésors. Hein, et ça t'a permis de développer ces mâles. Elles viennent à la fin de l'histoire.
1: Alors, en réalité, elles sont placées à la fin de l'histoire, puisqu'elles sont dans le grenier.
0: Mais elles renvoient...
1: Mais quand on est dans une villa, rien n'empêche d'aller visiter le grenier de temps en temps, sans forcément être passé par toutes les pièces. Donc... Il y a certains renvois de bas de page qui incitent à monter jusqu'au grenier, à ouvrir une caisse une malle, plus précisément, dans laquelle eh bien, on va avoir une compréhension plus poussée, soit de personnages, soit de situations particulières, de péripéties qui se sont produites dans la Villa Ruby, ou beaucoup plus loin, puisque c'était une époque aussi au XIXe siècle où on avait la possibilité de voyager.
0: Alors justement, parmi ces malles, quand on en ouvre une, on est à Londres avec deux musiciens.
1: Oui, alors, Rubinstein et Wieniawski.
0: Voilà.
1: Donc, le premier est pianiste, le second est violoniste. Pourquoi ce passage? Parce qu'en fait, Marianne, dont on vient de parler, qui est une des personnages principales, elle est violoniste.
0: Un peu comme
1: elle
0: toi.
1: Elle est au lycée, mais elle est violoniste. Oui, un petit peu comme moi. Voilà. Alors, en effet, on n'écrit pas à partir de rien. Et moi, je m'inspire de tout ce qui peut se trouver autour de moi et m'être utile à un moment donné. Et si ça m'apporte de bonnes idées, de belles histoires, eh bien, je vais m'appuyer sur tout ce qui peut m'entourer. Un jour, ma professeure de violon m'a fait découvrir Wieniawski. Et le morceau, je crois qu'il est prévu d'entendre. Et je me suis dit que ce serait intéressant de le mettre dans le roman aussi, parce que ce violoniste a eu une histoire vraiment tout à fait particulière. Et les raisons qui l'ont poussé à écrire légende, à composer légende, parce que non seulement il était violoniste, mais il était compositeur. Enfin, c'était quelqu'un d'extrêmement doué, puisque certains le considéraient même comme le nouveau Paganini à l'époque. Donc Paganini, tout le monde connaît, hein. Wieniawski, beaucoup moins, mais visiblement, il avait autant de dextérité que Paganini, quoi.
0: Et dans ton livre, dans le livre, c'est avec légende qu'il arrive à conquérir le cœur de...
1: Oui, alors je me suis appuyé sur des documents historiques. Voilà ce que j'en ai fait. Alors, on n'est pas du tout certain que ça se soit déroulé comme ça. Là encore, c'est moins l'interprétation de romancier.
0: On va écouter cette légende de Wieniawski, violon et piano.

0: juste une petite phrase. Il a écrit Légende non pas pour séduire sa future femme,
1: non,
0: mais pour convaincre son beau-père. C'est tout ce que
1: c'était
0: je dirais
1: ça.
0: Sur
1: c'était
0: passage.
1: Ça, oui, c'était ça. Alors, revenons au roman La Villa Ruby. Donc, La Villa Ruby, tu as parlé tout à l'heure de la genèse du livre, un petit peu, qu'est-ce qui t'avait poussé à écrire ce livre. Tu disais aussi en début d'émission, voilà, il y a une intrigue principale, hein, et puis de temps en temps des rappels comme ça historiques, voilà. Et donc l'intrigue principale, elle se déroule de nos jours, donc à Deauville.
0: Oui, oui, il faut pas garder en tête que, enfin, faut pas penser que il n'y a que le 19e siècle que l'on retrouve dans la Villa Ruby. En fait, la villa traverse les périodes, mais l'histoire principale se déroule de nos jours, comme je le disais tout à l'heure, 2021-2024.
1: Oui, il y a même un sacré coup de jeunesse dans ton histoire, puisque l'un des personnages principaux est une jeune lycéenne, donc avec sa fougue. Voilà, et puis donc on retrouve aussi des... il y a Vigdis, hein, Vigdis qui est une Islandaise hein, qui vit dans... Voilà, qui est la nounou un peu de la famille de Marianne.
0: La jeune fille au père.
1: Jeune fille au père et qui... Et qui a des idées très modernes aussi, voilà. Donc on...
0: Oui, qui est une représentante d'une certaine manière de la société islandaise, qui est une des sociétés les plus égalitaires en termes de genre, où on essaye d'avoir vraiment égalité entre les hommes et les femmes, et où il y a eu, on parle souvent de la France pour le combat féministe, mais il y a aussi des histoires mémorables, hein, qui se sont produites en Islande. Alors, je dirais pas tout parce que
1: non,
0: ça donne lieu malgré tout à des moments qui sont assez amusants, un peu croustillants dans l'histoire de la Villa Ruby.
1: Voilà, donc revenons un petit peu sur Marianne et la villa, parce que Marianne tombe sous le charme de Maxwell, hein, de Lawrence Maxwell.
0: Lawrence.
1: Et puis elle se fait fort en fin de compte de découvrir qui il est, et puis surtout de sauver cette pauvre maison Villa Ruby qui a un aspect délabré, et ça va donner lieu là aussi à des scènes. Je crois.
0: Oui, alors Marianne, en fait, c'est une jeune femme qui est en train de se chercher aussi sur le plan des idées. Et donc, elle est à l'âge où on va se découvrir des sensibilités particulières et on va avoir envie de défendre certaines causes. Et quand on a envie de défendre certaines causes, qu'on s'engage, on peut s'engager de façon vraiment importante, avec toute sa volonté. Et donc, ça peut conduire effectivement à organiser des défenses, des collectifs de défense. Et c'est ce qui va se passer à un certain moment. Voilà, on va avoir la Villa Ruby qui va être transformée en ZAD, en zone à défendre.
1: Alors, en fin de compte, si on voulait conclure, pourquoi lire ce roman ? Qu'est-ce que tu dirais à une personne qui serait attirée par la couverture, mais qui hésiterait ?
0: Alors, premièrement, je pense d'abord que... C'est pas parce que c'est moi qui l'ai écrit, hein. Mais je pense d'abord que c'est une bonne histoire, avec une intrigue qui est prenante.
1: Ouais, je suis d'accord.
0: Des émotions. Et puis, on a un dénouement dont je vous parlerai pas, en fait, parce que j'ai pas envie, si vous lisez le livre, que vous soyez déçus de la façon dont j'ai qualifié la fin. Voilà, donc comme ça, vous découvrirez par vous-même. Deuxième point, pourquoi lire ce roman ? Parce qu'il y a aussi une belle palette de personnages, et j'espère, on ne s'ennuie pas
1: On ne s'ennuie pas, je confirme.
0: Donc on passe un bon moment. Quand je lis, parce que avant d'être écrivain, je suis d'abord lecteur, quand je lis, j'aime aussi beaucoup apprendre de choses. Et là, je me suis vraiment beaucoup documenté, j'ai voulu partager des découvertes qui m'avaient

0: qui m'avait surpris, étonné, voilà, à travers les différentes sources auxquelles j'ai pu avoir accès. Je partage quelques connaissances aussi, de façon un peu ludique, si on peut dire. Et puis peut-être la troisième chose, c'était dans mes intentions, je peux dire que c'est un livre que je n'aurais pas écrit il y a 20 ans. Parce que forcément j'ai mûri, mais aussi pour une autre raison, c'est que il y a 20 ans, en tant qu'écrivain débutant, j'avais vraiment en tête que, cette fameuse phrase d'André Gide, ce n'est pas avec des beaux sentiments, ou plutôt c'est avec des beaux sentiments qu'on fait de la mauvaise littérature. L'actualité de ces dernières années m'a montré qu'en fait, les beaux sentiments que je pouvais peut-être avoir et que j'essayais de mettre en place au quotidien, l'échelle des valeurs de ces beaux sentiments, elle était en train de s'inverser. Et je me suis dit que finalement, il fallait peut-être essayer de l'inverser à nouveau, c'est-à-dire que ce que je pensais être des beaux sentiments devenaient des sentiments peut-être négatifs, et moi je voudrais les revoir remonter sur l'échelle des valeurs. Donc si en refermant le livre, vous vous dites que dans le futur, ce serait bien que les valeurs de tolérance, de respect, de générosité soient encore à la base de notre société, je serais peut-être le plus heureux des hommes, quoi.
1: Bon, écoute, voilà un bon programme. Alors, Mika, ça va être l'heure pour nous de rendre l'antenne. Ce fut un plaisir de t'accueillir sur le plateau de l'Obsédé textuel. Je conseille vivement...
0: J'adore le titre de cette émission.
1: Oui, aussi.
0: Oui, j'adore.
1: Merci. Juste avant de rendre l'antenne, est-ce que tu peux nous dire, on va te voir, pour les personnes qui souhaiteraient te voir et en dédicace, c'est bientôt.
0: Alors malheureusement, je n'ai pas mon calendrier en tête, mais effectivement, la promotion du livre a commencé le 23 mai avec le Salon du Livre de Caen. Je vais être présent sur plusieurs salons cet été, à commencer par...
1: Luc-sur-Mer.
0: Luc-sur-Mer, voilà. On verra dans les semaines qui vont venir. Mais effectivement, je vais être présent sur plusieurs salons.
1: Ok, merci Mika. Je conseille à tout le monde, à tous nos auditeurs, de s'emparer du livre de Mika Munsen, La Villa Ruby aux éditions L'Oiseau Parleur. Et vous retrouverez sur le site de l'émission,
0: et sur mon site
1: textuel,
0: également,
1: et sur le site, les liens, c'est ce que j'allais dire, les liens vers les sites de Mika et de L'Oiseau Parleur. Donc, chers auditeurs, chères auditrices, je vous donne rendez-vous en septembre pour une nouvelle saison de l'Obsédé textuel. Mika, merci pour cette émission que j'ai trouvée toujours aussi passionnante.
0: Merci à vous tous.
1: Merci. Au revoir, et en attendant la prochaine émission, lisez heureux.

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posture simple, debout, avec un mur, pour relâcher les épaules, améliorer la posture. Surtout si vous restez toute la journée devant un ordinateur légèrement penché ou légèrement voûté. Je m'installe devant un mur. Je pose mon bras à l'horizontale sur le mur. Je pivote à 90 degrés vers l'extérieur et j'en profite pour poser ma tranche de pied droit et ma hanche droite contre le mur. Si c'est déjà intense, je reste là. Je peux même baisser mon bras droit un peu plus vers moi, vers mes hanches, pour adoucir l'étirement. Si je souhaite aller plus loin, eh bien je continue la rotation du buste vers la gauche. J'ajuste l'étirement en fonction de ce que je ressens. Je ne force pas. Jamais douloureux, une posture de yoga. Pas toujours très confortable, mais sans douleur, en gardant le sourire, toujours. Je prends quelques respirations ici. Je sens l'étirement se relâcher sur les expirations. Je prends le temps de respirer et d'allonger le souffle. Je me repositionne face au mur, je relâche le bras et je positionne cette fois-ci le bras gauche à l'horizontale sur le mur.

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0: Des problèmes, il y en a des tas. Ton portable qui n'a plus de batterie. Le sac de course qui lâche au milieu de l'escalier. Ton pied qui vient s'écraser par accident contre la table basse. Ce superbe mec qui ne répond plus à tes messages. Les clés restées dans la bagnole. Ta prof de français qui arrive 9 minutes après le début du cours et puis la fonte des glaciers, la guerre, la pandémie, leur crise. La course effrénée du capital et l'ampoule du salon qui lâche sous tes yeux. Ah, on n'est pas bien là. Le monde change et on pourrait raconter la vie autrement. Trouver des chemins de traverse, arpenter de nouveaux sentiers. Et c'est justement ce que l'on vous propose avec cette émission. De découvrir ces gens qui ont pris la tangente, qui savent que l'avenir est déjà là. Alors, avec toute notre équipe, on a décidé de prendre la clé des champs et de voyager à travers la Normandie. Son cidre fou, ses vaches, brunes, blanches et noires. Son houblon, ses artisans, ses producteurs, ses acteurs du changement. Cette région qui semblait si quotidienne à nos yeux et qui recèle en fait de nombreuses surprises. Toujours autant de pluie en Normandie. Mais qu'en est-il de son soleil qui coule en nous? Aujourd'hui, nous prenons la direction du Sud-Manche, là où les paysages du bocage normand s'ouvrent sur les havres et les falaises du Mont-Saint-Michel. Nous voici à Saint-Ursin, un village niché entre Granville et Avranches, à 3 km de la Haie Pénel. Ici, au bout du chemin, une ancienne ferme laitière s'est réveillée en 2016. 6 hectares de terre, une mare, des haies, des arbres majestueux et à deux pas, la forêt de la Lucerne d'Outre-mer. Un coin de paradis pour une famille qui, après un tour d'Europe à vélo, a décidé de changer de vie. Entre légumes bio de plein champ, serres mobiles, Ginette Labinette, Alphonse Sherpa, une laveuse à pédales et l'ingéniosité de nos hôtes, c'est un vrai laboratoire d'idées, récompensé à plusieurs reprises par des prix de l'innovation. Ici, le réseau local est aussi important que les légumes. On partage les marchés, les commandes groupées et l'esprit de la petite entreprise à taille humaine. Un maillage de producteurs bio qui s'entraident, se dépannent et font vivre le territoire. Vous l'aurez peut-être deviné, nous sommes à la ferme Saint-Ursin, chez Hélène et Emmanuel Mury, maraîchers, inventeurs, couturières, graphistes. Les histoires sont belles et riches et nous allons en parler pendant 15 minutes avec notre invité. Emmanuel, bonjour.
1: Bonjour.
0: Alors Emmanuel, donc vous étiez graphiste à votre compte, je le disais en intro, pendant 8 ans. Et vous avez décidé en 2013 de partir faire un tour du monde, enfin un tour d'Europe à vélo, en famille. Et du coup, qu'est-ce qui a un peu suscité ce petit déclencheur, c'est pourquoi tout d'un coup cette envie de partir faire le tour d'Europe à vélo et en famille?
1: Et ça s'est passé assez simplement, c'est que Hélène était à son compte couturière, moi j'étais graphiste aussi à mon compte, avec des horaires un peu fous, et finalement les gamins on les voyait pas grandir. Il y a eu quelques décès dans la famille, dont un oncle qui arrivait à la retraite à 60 ans et qui a vécu 6 mois de retraite avant de nous quitter, et je crois que ça a été le déclic. De se dire, il serait peut-être temps de profiter de quelque chose.
0: Ok.
1: Et on avait déjà l'idée de partir un petit peu vadrouiller, quoi, mais c'était peut-être plus en camion.
0: Ok. Et du coup, le vélo, c'est arrivé comment?
1: Le vélo. Alors, on a connu le vélo couché grâce à mon père et mon frère. Et puis, à force d'écouter des podcasts de voyageurs et des trucs comme ça, à midi, je suis rentré à la maison. J'ai regardé Hélène dans les yeux. Je lui ai dit, si on partait à vélo avec les gamins pendant un an? Je pense qu'on s'est regardé 10 secondes.
0: Elle a dit oui tout de suite.
1: On s'est dit, ok, on en parle aux gamins ce soir, s'ils sont d'accord, on enquille. Quoi. Le soir, on en a parlé aux gamins. Léo, l'aîné, qui avait 8-9 ans à l'époque, partait dans sa chambre, faire préparer son sac à dos. Quoi.
0: Ah oui.
1: Alors, ouais, je l'ai rattrapé par le col, je lui ai dit non, on prend une petite année pour préparer quand même. Et Malo, son petit frère, qui avait plutôt 6 ans, on pourrait peut-être prendre un camion, ça serait plus cool, moins fatigant. Et on lui a parlé des vélos qu'on pouvait accrocher en tandem, et là, il a eu une grosse banane, et on s'était dit que c'était gagné, quoi.
0: Et vélo couché, alors, c'est parce que c'est beaucoup plus pratique, efficient, enfin, qu'est-ce qui fait... l'image que j'avais des vélos couchés, c'était les personnes qui avaient un problème pour pédaler, en fait, mais pas du tout.
1: Non, pas du tout. En fait, le vélo couché, c'est très vieux, mais par contre, ça a été mis de côté, puisque c'est super efficient. Il y a 20% de rendement en plus qu'un vélo classique.
0: Okay.
1: Après, on est parti sur du vélo 3 roues, donc c'est un petit peu plus lourd, etc. Mais point de vue stabilité avec les enfants, c'était top. Quoi. Point de vue chargement, on pouvait mettre plein de sacoches, la remorque.
0: Donc ça veut dire que vous étiez tous sur des vélos 3 roues ou les enfants étaient sur quel type de vélo
1: Chacun avait son vélo 3 roues.
0: Ouais.
1: Ok. Hélène et Malo, en fait, avaient des vélos 3 roues, mais qu'on pouvait accrocher ensemble pour faire un tandem. Donc Malo, de temps en temps, était seul.
0: Oui, parce que Malo, il avait eu 7-8 ans à l'époque quand il avait grandi, mais 8 ans, donc c'est quand même pas beaucoup, mais quand même, il pouvait pédaler.
1: Il pouvait pédaler quand même.
0: Exactement. D'accord. Et du coup, pendant ce tour du monde, vous avez rencontré, j'imagine, plein de gens, fait du woofing, c'est-à-dire vous avez travaillé dans des lieux en échange d'hébergement. Enfin, comment ouais, ça s'est passé? Et peut-être que c'est ce qui... Est-ce qu'il y a eu un déclencheur vers l'idée après de se lancer dans le maraîchage? Parce qu'on va en parler juste après.
1: L'envie de changer, en fait, était là avant le départ. On commençait à prendre un petit peu conscience de ce qui se passait à droite à gauche et que c'était compliqué de continuer comme ça, quoi.
0: Parce que vous viviez à Paris, c'est ça?
1: Non, on était toujours dans la région, on était sorti, effectivement. Okay. Ouais. Moi, mon métier commençait à plus trop me causer, en fait, faire de la com, faire de la pub pour des trucs qui n'étaient pas forcément nécessaires, quoi, essentiels. Bon, voilà. On est parti, on est passé dans pas mal de fermes, en fait, par hasard. On a croisé du monde en agriculture bio. On a traversé l'Italie avec des zones blindées de pesticides, alors qu'on passait à vélo dedans. Et on a grandi quand même, faut le savoir, à Strasbourg, dans le quartier de la Robertsau, qui est le quartier historique maraîcher, en fait.
0: Ah, dans Strasbourg, il y a un quartier historique maraîcher.
1: C'est ça. Okay. Donc il doit rester plus qu'un ou deux maraîchers maintenant, mais à l'époque, c'était que des maraîchers. Et pendant le voyage, l'envie de changer s'est vraiment confirmée.
0: Ok.
1: Et naturellement, on s'est dirigé vers le maraîchage.
0: D'accord. Et donc, quand vous êtes revenu à Sartilly, donc dans le sud de Manche, là, vous vous êtes dit, bon, faut qu'on trouve une ferme.
1: Exactement.
0: Okay.
1: Donc, l'idée, en fait, on l'a validée 6 mois après le départ, hein, parce qu'on est parti 1 an.
0: Oui.
1: Et en fait, au bout de 6 mois, dans notre tête, c'était clair, quoi. On allait s'installer en maraîchage. Où, comment, on ne savait pas encore.
0: D'accord. Donc après, il a fallu quand même se former, parce qu'on ne peut pas devenir maraîcher comme ça du jour au lendemain. Et on est obligé d'avoir un diplôme, c'est ça
1: de... Alors, le diplôme n'est pas obligatoire, c'est pour tout ce qui est aide, etc. Mais moi, je ne me voyais pas me lancer non plus dans le maraîchage sans...
0: Oui, parce que... Vous n'aviez pas d'expérience avant, quoi?
1: Non, pas du tout.
0: Ok. Et du coup, le bio, ça c'était déjà évident un peu avant le départ et ça s'est confirmé pendant le voyage ou...
1: et... Ah ouais, le bio, pour nous, on pouvait pas faire autrement. De toute façon, là, on est en installation hors cadre familial. On n'avait pas de formatage de cerveau avant, quoi. On prenait des paniers bio chez Jean-Christophe à côté avant de partir faire le tour d'Europe. Donc pour nous, c'était la logique, quoi.
0: D'accord. Et du coup, ça veut dire aussi commencer à apprendre des choses un peu particulières, c'est-à-dire que le BPREA, c'est ça qui est le... est-ce que c'est tourné vers le bio ou est-ce que c'est une autre forme de formatage? Je ne sais pas. Quand on passe le diplôme d'agriculteur, est-ce qu'on est formé au bio? Parce que c'est un peu particulier, ça veut dire moins d'intrants, de pesticides, ça veut dire qu'il faut travailler autrement la terre, j'imagine.
1: On travaille complètement différemment, ouais. Après, le bio, on a eu la grosse chance, en fait, d'avoir à Coutances le BPREA maraîchage bio spécifique.
0: Ok, donc ça c'est au lycée agricole de Coutances.
1: Exactement, ouais. C'est au CFPPA à l'époque. Et toute la formation s'est faite dans ce domaine-là, quoi, de l'agriculture bio.
0: D'accord, donc vous avez été formé au bio, ouais. Donc ça vous a permis de développer certaines techniques, j'imagine, un peu particulières, de moins mécaniser.
1: Exactement, y a un peu de mécanisation quand même. Par contre, effectivement, on n'a pas l'appui de toute la chimie.
0: Oui.
1: Que les conventionnels.
0: Alors, ce qui est intéressant de parler de la mécanique, parce que ici, c'est quand même un lieu vraiment particulier. C'est-à-dire que la mécanique, elle n'est pas celle à laquelle on peut s'attendre. Tout à l'heure, je parlais de Ginette Labinette, de Sherpa, enfin, quelques noms comme ça où on se demandait ce que c'était. C'est aussi ça, votre approche qui est un peu particulière de la mécanique. C'est-à-dire qu'ici, on fabrique les outils qui vont servir, et on les fabrique, mais on les invente aussi.
1: Ouais, on a un petit lien avec les outils à pédales et solaires depuis le voyage. En fait, c'est notre petit lien qui nous raccroche à cette aventure, et aussi parce que ça nous cause de travailler avec des outils qui sont adaptés à notre ferme, quoi, et à notre budget. Alors pour ça, moi j'ai très vite connu l'atelier paysan, qui était une association qui permettait d'apprendre à être autonome, de se réapproprier le savoir et les savoir-faire, en fait, en construction d'outils.
0: Parce que ça, c'est des outils qui sont déjà utilisés dans d'autres fermes qui sont en licence libre, en tout cas, voilà, les plans sont partagés, vous pouvez les inventer, c'est des outils spécifiques pour le maraîchage.
1: Alors, ils font, dans l'atelier paysan, il y a pas mal d'outils pour plein de domaines différents, quoi. Sur la ferme, on a des outils qui ont été créés pendant des formations de soudure avec l'atelier paysan, et ça m'a ouvert en fait la porte pour en créer d'autres et en inventer. Truc que j'imaginais pas 3 ans avant l'installation, quoi.
0: Du coup, ils servent à quoi? Alors, Ginette, la binette, on imagine que c'est pour biner les champs, c'est-à-dire effectivement enlever les mauvaises herbes.
1: Ginette, la binette, ouais, c'est un porte-outil à pédale. La Grozouk de son vrai nom.
0: La Grozouk, ok.
1: C'est un porte-outil, donc on a des outils en position ventrale sous le siège où on est assis.
0: Ouais.
1: Et on met ce qu'on veut, donc c'est à la base pour du désherbage, mais on peut avoir des butoirs, on peut avoir des rouleaux éclate-mottes, on peut avoir plein de choses. Et chez nous, en fait, Binette a très vite été réutilisé aussi pour du transport, quoi. Donc transporter les plants au champ, le semoir, récupérer les récoltes.
0: Ouais, l'idée, c'est quand même de faciliter la vie au quotidien sans avoir recours à des énergies fossiles et en impactant moins la nature, l'environnement, ce qui va dans le sens de du bio.
1: Exactement, on essaie d'aggrader un petit peu le lieu. Donc ouais, on utilise l'énergie fossile parce que là, on a un micro-tracteur, un vieux Renault un petit peu plus gros pour le transport de charges lourdes. Et après, derrière, on essaye d'ergonomiser le métier qui est assez costaud, de s'épargner un petit peu le dos, les genoux. Donc pour ça, Ginette nous aide beaucoup. Là, elle est un peu en panne, donc il va falloir que je la répare. Ensuite, j'ai construit le lit de travail allongé. Donc ça, c'est un outil à pédale qui nous permet de passer sur les planches de légumes pour faire du repiquage, du désherbage, éventuellement de la récolte. Où on est en position allongée ventrale au-dessus des légumes.
0: Ok.
1: Et en pédalant,
0: faut réussir à imaginer. Parce qu'effectivement, la position de travail, elle est difficile quand on est maraîcher. Tout le monde en parle. Ouais. On a le dos pété, c'est compliqué.
1: Je commence à avoir du mal à rester à genoux, par exemple.
0: Oui.
1: À genoux, le dos, il ne peut plus. Donc là, l'idée, c'est de... On ne gagne pas de temps, forcément. Mais en ergonomie, c'est vachement plus cool, quoi.
0: Ok, donc oui, il n'y a pas de gain, c'est pas des gains de productivité, c'est vraiment là l'idée de préserver l'humain, quoi.
1: Ouais.
0: Ok.
1: Pour rester actif un petit peu plus longtemps, quoi.
0: Oui, et puis à un moment, ça va dans la même, j'imagine, dans la même philosophie, c'est-à-dire faire du bio, c'est pas simplement prendre soin de la nature, c'est prendre soin des humains, c'est aussi prendre soin de soi, et puis parfois on l'oublie chez certains maraîchers qui du coup se donnent à corps perdu, on va dire, dans cette activité. Là, l'idée, c'est de se dire, oui, pour durer plus longtemps, et puis pour un moment,
1: c'est cohérent. C'est un métier passion, de toute façon, on le fait pas pour gagner grand-chose, mais on met en place ce qu'on peut pour tenir un peu plus longtemps, pour montrer aussi qu'on peut faire peut-être sans gros outils qui consomment beaucoup d'énergie fossile, et sur des petites fermes à taille vraiment humaine, en fait, parce que là, en culture, on est à 8000 m² en plein champ, et on a 1400 mètres de serres, quoi.
0: D'accord. Alors les serres aussi, elles sont mobiles, c'est ça, si j'ai bien compris, en tout cas, elles sont.
1: Ouais, c'est ça.
0: C'est pas des serres traditionnelles.
1: On a 3 serres sur les 6 qui sont mobiles, donc qui ont été posées sur des rails d'autoroute avec des roulettes sous chaque pied, et puis ça nous permet de prolonger les saisons, puisqu'on va commencer des légumes de printemps, par exemple, sous abri. Et quand on a besoin d'implanter tout ce qui est culture d'été, en fait, on déplace la serre. Les carottes primeurs, par exemple, vont continuer tranquillement sous un voile. Et au-delà de ça aussi, le sol va vivre beaucoup plus que sous une serre qui ne bouge pas, quoi.
0: Ok.
1: Parce que les feuilles mortes vont retomber dessus, la pluie va retomber.
0: Tout ce système, l'humus. Ouais. Et puis
1: On a beaucoup moins de problèmes fongiques dans le sol qui restent. La vie dans le sol est préservé et comme on gagne aussi en saisonnalité, en fait, on prolonge nos saisons, on a besoin d'un peu moins de serre.
0: Ouais. Et du coup, là, avec les 8000 m² et 1400 m² sous serre, ça veut dire que vous arrivez à vivre à deux sur la ferme.
1: Mais vite fait, quoi.
0: Vite fait, ouais. On voit que le modèle économique est difficile à trouver, quoi. L'équilibre économique.
1: L'équilibre est compliqué, ouais. Parce que je pense que ça vient de la politique agricole commune qui a été mise en place effectivement après-guerre, quoi, où il fallait produire et la production était subventionnée, en fait. Donc le consommateur a été habitué à des tarifs qui reflètent pas la réalité du coût de production.
0: Ouais, et ça, c'est un vrai problème pour les plus petits maraîchers, quoi.
1: Eh bien oui, parce que nous, on n'est pas vraiment mécanisé. Donc effectivement, quand on va récolter de la carotte, c'est à la main. Quand on va récolter de la patate, c'est à la main. Donc on ne sort pas 50 kilos à l'heure, quoi.
0: Mm-mm. Et du coup, ça veut dire que la PAC, elle n'est pas adaptée, selon vous, à justement ce type d'exploitation. Elle va plutôt financer des investissements ou comment ça se passe, moi ?
1: La PAC, elle va être beaucoup sur de la surface, quoi. Donc les gros céréaliers et les grosses exploitations, oui, vont toucher...
0: Plus que les petits.
1: Plus que les petits, oui.
0: Même si leur impact environnemental, social est moins bon. Il n'y a pas de corrélation entre... Non, mais c'est intéressant
1: trop.
0: De le rappeler.
1: Non, pas trop. Et puis c'est vrai que de toute façon, là, on n'est pas en... On n'est pas dans une politique qui met en avant le bio, quoi. C'est plutôt une politique qui essaye de l'écraser. Hein.
0: Ouais, au profit, effectivement, de cette ultra-performance.
1: Oui.
0: On en parlait tout à l'heure, effectivement, ce lien entre la performance et la robustesse. Ici, il y a quelque part ce système donc, de prendre soin des corps, de prendre soin de la nature. C'est aussi une façon d'être robuste face à des aléas climatiques qui pourraient arriver du jour au lendemain. Ça veut dire que tous les appareils qui sont ici, on en parlait, on en rigolait, mais il n'y a pas d'électronique, c'est quasiment que de la...
1: Eh ben, oui, il n'y a quasiment pas, parce qu'il y a juste le Sherpa, effectivement, où c'est un ancien fauteuil roulant électrique, où il y a un peu de contrôleur de moteur, des trucs comme ça, quoi. Mais le reste tourne...
0: Et tout est réparable, on est ouais. vraiment dans la low-tech.
1: Ouais, ouais. Ça, c'est le gros bénéfice aussi d'avoir fait des formations avec l'atelier paysan, c'est de regagner en autonomie, quoi, en construction et réparation...
0: Et justement, pour rendre un peu le réseau un peu robuste, l'idée, c'est que vous travaillez aussi pas mal, alors pas forcément entre maraîchers, parce que c'est, je vois bien que, enfin, j'imagine que c'est compliqué, mais en tout cas avec d'autres acteurs du territoire, j'en parlais un peu en intro, mais créer une espèce d'écosystème autour de vous qui permet de soutenir entre producteurs bio, ouais. entre ceux en tout cas qui ont des pratiques vertueuses.
1: On a quand même cette chance ouais, dans le Sud-Manche d'avoir un maillage qui est très très dense de petits producteurs bio. Toute production confondue, quoi. Et puis on s'entend bien, donc c'est vrai que si, quand il y a un coup dur, il y a toujours quelqu'un pour filer un coup de pouce. Et après, bah, y a d'autres producteurs ou d'autres acteurs du coin qui font tout pour que ça bouge et qu'on ait des liens, quoi.
0: Et ça, c'est un peu spécifique au Sud-Manche ou à votre avis, c'est plutôt lié au réseau bio et aux gens qui ont des pratiques plus vertueuse, comme je disais, c'est-à-dire que est-ce que c'est ça qui génère le fait que vous coopériez plus ensemble et vous travaillez ensemble,
1: c'est
0: quoi.
1: Le fait qu'on soit en bio et qu'on ait des idées de vie communes, quoi. Et une vision de l'évolution à prendre qui converge.
0: Ouais. Et ça, du coup, là, on en parlait tout à l'heure, mais il y a même, vous travaillez même avec des acteurs qui ne sont pas forcément dans les mêmes réseaux. On parlait de la Mecola ou de Solibull qui fabrique du soda. A priori, ouais. C'est pas en lien direct. Et pour autant, vous travaillez ensemble toute l'année à produire des choses ensemble pour imaginer
1: ouais,
0: des nouvelles recettes, c'est ça ?
1: Seb de Solibull, effectivement, est très, très engagé pour soutenir la production locale aussi. Donc nous, nous a confié la production des piments oiseaux et puis là, l'an prochain, on va tester le gingembre qu'il utilise dans certains de ses sodas.
0: Ok. Bon. Donc là, l'idée, c'est d'avoir un soda donc déjà normand, mais en plus avec des produits vraiment tout autour ouais. de la produits tout autour de la ferme.
1: Ouais, bah, ça lui tient à cœur, hein, effectivement, qu'il y ait ouais. de plus en plus d'ingrédients vraiment locaux, quoi.
0: Et du coup, sur la ferme, vous avez d'autres... Donc là, on voit bien le maraîchage, la construction des outils. Vous avez aussi d'autres, peut-être un peu des envies de diversification. Est-ce qu'il y a des projets dans les années à venir, même si je sais que c'est rajouter ouais, de l'activité, mais en même temps, ça peut diversifier et peut-être permettre d'atteindre un équilibre économique un peu plus...
1: On a diversifié un peu déjà il y a 3 ans avec des poules pondeuses, donc, qui ramènent un petit plus sur l'étal quand on n'a pas forcément toujours plein de légumes. Ce qu'on aimerait bien lancer, c'est de l'accueil en fait sur la ferme, un peu en hébergement, mais ce qui serait aussi un vecteur de transmission de savoir, quoi,
0: oui.
1: et d'échange. Ce qu'on a vécu pendant le voyage, c'était beaucoup d'échanges avec beaucoup de monde qu'on a croisé 5 minutes ou une semaine. Et le fait d'accueillir du monde sur la ferme, je pense que ça serait pour nous le juste retour des trucs, quoi.
0: Oui,
1: et
0: puis c'est aussi une façon de partager les valeurs, une nouvelle... Peut-être essayer de convaincre un maximum de monde de changer un peu les...
1: Oui, et puis c'est important que les gens se rendent compte, effectivement, du métier, comment ça pousse un légume, quoi. On a fait beaucoup, beaucoup de portes ouvertes, là, on s'est un petit peu calmé ces dernières années, parce que c'est très chronophage et ça prend l'énergie. Mais on a toujours adoré parce qu'en fait, tous les visiteurs repartaient avec un grand sourire et puis bah, ils étaient contents d'apprendre que les tomates, on les sème en janvier, par exemple. Pour beaucoup, c'était... Voilà, ouais. Ils ne voyaient pas le processus long.
0: Quoi. Aussi long, ouais, c'est ça. Oui, parce qu'effectivement, on a, avec justement ces aides de la PAC, cette surproduction, cette façon de voir l'agriculture, on a fini par désaisonnaliser,
1: oui.
0: quelque part. C'est-à-dire que les tomates...
1: Oui, dispo tout le temps, n'importe
0: dispo quand. Dispo en hiver, tout comme les fraises, c'est et tout. Ça. Il y a vraiment un moment... rappeler aux gens quand même que...
1: Reconnecter, ouais.
0: reconnecter les gens à la nature. À ça, la c'est nature. Un peu l'objectif d'ouvrir la ferme, voilà, en espérant que ça fasse vraiment changer de façon profonde les comportements. Parce qu'on a bien vu après le Covid qu'il y a eu un changement, mais assez bref.
1: Très, très restreint, ouais.
0: Ouais, ça n'a pas été le déclencheur qu'on a imaginé, qu'on s'est imaginé au moment où c'est arrivé.
1: On avait un bel espoir, hein, parce que c'est vrai que les gens sont arrivés très satisfaits de trouver des petits producteurs locaux à côté de chez eux, avec des produits qui leur convenaient. Et fin de confinement, en fait, ils sont quasiment tous repartis comme ils sont arrivés, quoi.
0: Ouais, donc ça, le système n'a pas changé, quoi. Donc c'est comment on arrive à... Et ça, ça peut venir aussi d'une aide des pouvoirs publics, peut-être. Là, s'il n'a pas réorienté ses aides pour soutenir plutôt des acteurs bio, des acteurs du changement, comme, enfin ceux que moi j'aime aller rencontrer... Sans doute que là, on arriverait à avancer. Quoi.
1: Si on touche au portefeuille des gens, oui, je pense que ça peut aider. Et beaucoup l'éducation, quoi, l'enseignement. On le voit sur les gamins qui sont passés à la ferme, qui ont fait un peu de potager à l'école. Eh ben, il y a vraiment, vraiment une écoute. Quoi. Ils sont là et ils retiennent. Quoi.
0: Ouais, ouais.
1: On a la chance, sur le marché à Sartilly, d'avoir une instit de l'école d'à côté qui passe toutes les saisons sur le marché pour montrer aux enfants quels sont les légumes de saison. Quoi.
0: Ouais, juste leur rappeler ça.
1: Juste leur rappeler ça, quoi. Mm-mm. Et ça, bah, c'est top, parce que bah, les gamins, ils apprennent, ils retiennent.
0: Ouais. L'éducation, on sent que c'est vraiment, effectivement, un peu la base de d'un monde qu'on voudrait construire, quoi.
1: Ouais.
0: Après, en rappelant Renaud, qui nous disait si l'éducation servait à quelque chose, ça ferait longtemps qu'on l'aurait arrêté. Bref, mais en tout cas, on sent que là, il y a un truc à faire, et les nouveaux projets de la ferme, c'est aussi ça, quoi. D'essayer d'aller convaincre les gens de faire autrement, quoi.
1: Ouais, même si on s'épuise un petit peu parce qu'on a l'impression que ça bouge pas trop, quoi. Mais on garde toujours un espoir.
0: Hein. Et l'espoir, oui. Et puis l'espoir passe par le fait d'être en réseau avec d'autres personnes, j'imagine.
1: Ouais.
0: Ok. Bon, malheureusement, on est déjà arrivé au bout de cette brève interview. Merci Emmanuel pour cette inventivité, cette énergie sur la ferme. Donc, on parlait du marché de Sartilly. Ça veut dire qu'on vous retrouve dans le sud de Manche, à Sartilly. Oui. Il y a d'autres marchés
1: On fait la vente à la ferme le vendredi aussi, oui.
0: D'accord.
1: Fin de journée.
0: Et les gens peuvent commander.
1: Et les gens peuvent commander en passant par le site.
0: D'accord. Et c'est des commandes où on choisit les légumes ils sont livrés avec... Ils sont livrés à vélo ?
1: Et certains sont livrés à vélo.
0: Ouais, parce que j'ai vu une grande remorque ici. Bon, en tout cas, un grand merci. Et puis, on va se quitter en musique parce que je donne toujours une petite carte blanche. Ouais. Et là, on reste dans le local puisqu'on va écouter Moufle du Temps,
1: oui.
0: Qui, à mon avis, n'est pas forcément très connu. Mais justement, on espère que ça va participer à faire découvrir Moufle du Temps. Et le titre, c'est « Je viens d'atterrir ».
1: Exactement.
0: Merci beaucoup, Emmanuel.
1: Merci, Emmanuel.
0: Et à bientôt.
1: À bientôt.

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0: Et bonjour, bienvenue dans la nouvelle émission Manette en main, l'émission jeux vidéo de Station B. On est très heureux de vous retrouver pour cette nouvelle saison avec Lenny. Comment vas-tu Lenny ?
1: Bah un plaisir, une nouvelle saison et pas mal déjà mine de rien de nouveautés à proposer.
0: Tout à fait, et puis nous avons aussi Marion à la régie. Comment vas-tu Marion ?
2: Je vais très bien et je suis très motivée par toutes ces nouvelles idées qui arrivent.
0: Tout à fait, puisqu'on est déjà sur un nouveau format. Le format qu'on vous propose désormais sur Manette en main, que vous allez retrouver en bimensuel sur Station B, donc la radio, évidemment en DAB+, que vous pouvez retrouver aussi sur internet, lastationb.fr. C'est un petit podcast autour de l'actualité du jeu vidéo. Donc on va vous parler de jeux qui sont sortis récemment. On va vous faire aussi des petits tests autour de jeux, pareil, qui sont sortis dans les 3 derniers mois pour essayer de vraiment vous donner l'ampleur potentielle d'un jeu ou au contraire vous montrer qu'un jeu n'est vraiment pas conseillé. Ça va dépendre évidemment. On aura potentiellement un petit dossier. Le dossier tout simplement, ça va être autour d'un livre, d'une interview ou carrément d'un jeu rétro que on voulait valoriser ici. Donc c'est une émission qui aura pas mal de contenu et qui sera autour de l'actualité encore une fois. Donc une émission qui nous tenait à cœur évidemment de représenter de cette façon puisque vous le savez, Manette en main, c'était aussi des grosses émissions qu'on vous a présentées donc, la saison dernière. On avait présenté l'art 2, donc l'art d'un jeu vidéo. On avait fait Silent Hill, on avait fait Red Dead. On avait aussi proposé l'histoire d'un jeu vidéo, l'histoire du jeu vidéo, c'est-à-dire d'un événement particulier du jeu vidéo. On avait fait Sega, par exemple. Donc c'est vrai que c'était des contenus assez grands et qui prenaient pas mal de temps pour nous. Donc c'est pour ça qu'on voulait un format un peu plus léger dans l'idée, puisque comme on aime beaucoup l'actualité du jeu vidéo, on voulait la partager, n'est-ce pas Lenny ?
1: Bah absolument, et puis c'est quelque chose mine de rien qui va nous permettre pour vous de vous proposer un endroit auquel vous pourrez avoir accès à pas mal d'informations. Je pense qu'on peut même essayer de commencer, parce que mine de rien on a un programme assez chargé.
0: Tout à fait, donc on va commencer par l'actualité tout simplement. Et l'actualité, Lenny, justement, il y en a plusieurs à nous proposer.
1: Et oui, et notamment la première, bah, elle se passe aux USA avec Xbox qui augmente encore une nouvelle fois ses consoles. Alors pour l'instant, c'est encore une fois pas pour nous, ça n'a pas encore touché les côtes européennes. Malheureusement, nul doute que ça risque d'arriver dans les semaines ou les mois à venir. Mais dites-vous que pour information, la Xbox Series X avec son lecteur Blu-ray et 2 Tera de stockage passe désormais à 800$, donc le prix d'une PlayStation 5 Pro pour la même console qu'il y a 5 ans. Ça fait un petit peu mal, donc petit conseil, investissement, n'attendez plus le rétro gaming, les consoles de génération actuelle peuvent visiblement prendre de la valeur.
0: Et surtout, on peut le citer encore une fois, c'est la première fois qu'une génération de consoles devient de plus en plus chère au fil des ans, alors qu'avant, évidemment, je pense que vous en souvenez, la PS3, la PS4, la PS2 et la Xbox 360, par exemple, au fil des années, baissaient de prix. Donc c'est vraiment une nouveauté potentiellement liée à l'inflation, mais à la bon dos, encore une fois, cette inflation.
1: Et en plus, on remarquera que c'était notamment un des éléments qui avait permis à la Wii d'être un très très grand succès avec une baisse de prix. Donc, est-ce que c'est une véritable tactique par rapport à certaines situations géopolitiques, quoi que ce soit, ou est-ce que c'est également peut-être un moyen d'hyper une prochaine console, une prochaine Xbox ? On va dire qu'il faudra attendre pour avoir l'information.
0: Les hypothèses viendront évidemment avec les nouveautés. Une autre actualité plus française, j'ai l'impression.
1: Absolument, qui concerne notamment le jeu Tomb Raider et le remaster plus ou moins des 4, 5, 6e opus avec l'actrice Françoise Cadol qui malheureusement semble avoir eu sa voix de voler. Un youtubeur a remarqué qu'après une mise à jour qui s'est passée en août, de l'IA avait été ajoutée. Nul doute que vous dire que l'actrice ayant eu cette information n'était pas forcément ravie d'avoir été littéralement dépouillée de sa voix. Donc elle a porté plainte. L'éditeur et le développeur Aspyr a donc retiré les extraits incriminants. Malheureusement, c'est vrai que ça laisse quand même pas mal quand même de débats. Il n'y a pas eu de compensation pour l'actrice. On ne sait pas encore qu'est-ce qui va se passer dans le futur. Est-ce que c'est une technique d'Aspyr ? Est-ce que d'autres studios suivront la démarche ? À voir, mais en tout cas, pour l'instant, ça reste une victoire.
0: Et surtout qu'il faut le dire, encore une fois, la voix française, les voix françaises même sont quelque part en voie d'extinction potentielle à cause de l'IA. C'est pour ça qu'il ne faut pas hésiter à défendre justement cet art que proposent évidemment ces acteurs donc sur les jeux vidéo et aussi au cinéma.
1: Absolument, et à râler ou à soutenir des initiatives comme Touche pas ma VF qui justement cherche à défendre, mine de rien, les comédiens.
0: Un autre petit scandale qui avait été autour d'un jeu attendu.
1: Oui, absolument, on reste sur le fait de râler, hein, qui visiblement parfois marche, comme quoi, notamment avec le jeu Vampire de Mascarade Bloodline 2, qui fait machine arrière, où après plusieurs reports et même un changement de studio, le jeu qui est annoncé pour le 21 octobre 2025, avait deux sur ces six clans qui étaient annoncés, qui ne seraient qu'en DLC. Alors c'est une stratégie assez connue de l'éditeur Paradox Interactive, mais qui visiblement n'a pas assumé jusqu'au bout, notamment avec le retour du public, et qui propose désormais que les deux clans seront de base intégrés dans le jeu. Alors si vous n'êtes pas forcément familier de la licence Vampire de Mascarade, dites-vous que des clans c'est visiblement très important, surtout dans ce jeu-là, parce que ça définit que ce soit les pouvoirs, les environnements, ou même simplement les tenues qui sont accessibles pour votre personnage. Donc c'est une forme de victoire, malheureusement Paradox Interactive nous a déjà promis des DLC, ils sont assez connus dans le milieu pour en proposer pas mal, quitte à parfois doubler ou tripler le prix du jeu de base.
0: Alors on rappelle, un DLC, évidemment, c'est du contenu additionnel autour d'un jeu, et évidemment ce qui faisait scandale ici, c'est qu'il était additionnel à la sortie du jeu, alors qu'évidemment on attend d'un jeu un contenu plus ample tout de même, qu'il n'y ait pas de choses à acheter à côté, surtout que les jeux deviennent de plus en plus chers. Un événement important est arrivé, c'était le Tokyo Game Show.
1: Absolument, qui a eu lieu du 25 au 28, avec énormément d'annonces, parce qu'on a eu pas mal d'éditeurs qui, en plus, ont profité de ce moment-là pour présenter des jeux. Alors on a, que ce soit un remake de Gungraves, qui est adapté du manga, que ce soit un jeu mobile, Fire Emblem, un peu en multi, inspiré à la sauce Among Us. Kojima, qui essaye de ranimer la flamme de pitié plus de 10 ans après avec OD. Yakuza 3, qui a le droit à sa version Kiwami, donc une version remake plus belle, qui n'est pas juste la version remaster qui est actuellement disponible, mais avec un petit supplément, à savoir l'histoire Dark Tides, qui vous permettra de jouer le méchant cet opus. On a également Crimson Desert, qui était annoncé pour fin 2025, qui sortira finalement le 19 mars 2026. On a eu également l'annonce de Code Vein 2, qui sortira le 30 janvier 2026. Et enfin, James Ouellet, aussi connu sous le nom de Serval, a montré les griffes dans le prochain jeu d'Ascendant Games, toujours sans date, hein, malheureusement, estimé autour de 2026, qui sera pour l'instant une exclusivité PlayStation, même si l'on se doute que le Canadien d'1m60 devra arriver peu de temps après, dans une sortie PC, au plus grand plaisir des fans de Wolverine et de nous-mêmes.
0: Et puis en plus, c'était quand même un jeu très attendu, qui avait eu des leaks malheureusement, mais qui a réussi tout de même à faire parler au vu de son accès autour du corps, puisque Wolverine, évidemment, qui dit griffe, dit démembrement. Hein, ça, c'est clair, hein, autour de ce personnage.
1: Sans compter que Insomniac avait quand même réussi à proposer un jeu qui était assez intéressant, avec le premier Spider-Man sur PlayStation 4. Les deux opus suivants sont à relativiser à mon sens, ils sont plus ou moins intéressants, mais en tout cas ça reste des propositions intéressantes et des adaptations de comics,
0: voilà,
1: franchement réussies.
0: Tout à fait, et qu'on comparait d'ailleurs dans d'autres émissions à des blockbusters vidéoludiques, et c'est ce qu'on attend aussi, je pense, de Wolverine. Peut-être ça va être son accès un petit peu trop grand public, on va dire, c'est-à-dire à essayer d'être le plus lisse possible dans l'histoire, hein, pas dans le côté gore évidemment. Mais évidemment, on va attendre cela avec grande impatience, et je pense qu'on va en parler encore ici sur Manette en main. Et désormais, on vous propose les jeux de la semaine, les jeux alors qui sont potentiellement sortis donc la semaine dernière ou qui vont sortir dans les prochaines semaines. Hein. Donc ici, nous avons 4 jeux à vous présenter, 4 grosses licences, hein, quand même, on peut le dire. Donc on va passer de l'indé à des gros jeux, hein, je vous rassure. Déjà, on va commencer par un jeu qui avait fait parler énormément lors de conventions et lors d'événements. C'était Silent Hill F. Alors Silent Hill F, c'est quoi ? C'est le nouvel opus de la saga Silent Hill. Ce n'est pas un remake qui a été proposé par exemple l'année dernière. Là, c'est sorti donc le 25 septembre 2025, une toute nouvelle histoire proposée par Konami, développée par Neobards Entertainment, qui sort sur PS5, Xbox et PC. Évidemment, Silent Hill, c'est un survival horror, on reste là-dedans, on reste en action en troisième personne, donc vu de derrière du personnage. On va suivre donc une jeune femme dans les années 60 du Japon féodal. Pour rappel, donc, le studio qui développe, qui a travaillé auparavant chez Capcom, hein, Neobards Entertainment, ils avaient fait des compilations comme Devil May Cry et des spin-offs de licences comme Resident Evil. Donc c'est assez surprenant de voir qu'ils ont l'opportunité de faire ce jeu, puisqu'ils n'ont pas réussi à faire véritablement un jeu concrétisé dans une licence, ou du moins canon. Et cette fois-ci, voilà, ils vont proposer un jeu à part entière. On y retrouve tout de même des gens des anciens jeux de la Silent Team, comme le compositeur et producteur Akira Yamaoka. Donc pour rappel, hein, c'est l'excellent compositeur qui a fait le charme de quasiment tous les Silent Hill. Pour rappel, il est aussi devenu producteur à partir du troisième opus, tellement il était important pour la licence. Donc c'est un retour évidemment adulé et attendu pour ce jeu. Le jeu se déroule, donc on l'a dit, dans le Japon des années 60. On incarne donc une jeune lycéenne qui découvre des fleurs écarlates qui envahissent sa ville et qui transforment même quelques habitants. C'est une nouveauté pour la saga, car nous ne sommes plus dans les villes américaines, hein, comme le 2, le 3, où voilà, on était très inspiré des Stephen King, et ça se voyait au vu du thriller américain aussi donné dans l'ambiance un peu cinématographique. Donc là, on est plus sur de l'horreur donc japonaise. Une vraie nouvelle histoire, pas un remake, et donc une histoire écrite même par un mangaka, un auteur de manga, Ryokishi07, connu pour des mangas horrifiques, et une histoire qui se tourne autour de plusieurs thèmes, cette fois-ci l'adolescence fracturée, la métamorphose et la culpabilité, tout cela autour du folklore japonais.
1: Ce qui est mine de rien une proposition assez intéressante, parce que je crois qu'on n'avait pas eu de nouveau Silent Hill depuis peut-être 2012, si je ne compte pas Pity, parce que ce n'était pas un véritable jeu, entre guillemets, et si on esquive les remakes ou remasters.
0: Tout à fait. Donc, et c'est intéressant de voir qu'on a une nouvelle équipe, une ancienne équipe. Ça donne justement ce côté rafraîchissant, tout en ayant cette impression quand même, parce que pour l'avoir fait une petite preview, le jeu est... un Silent Hill pur et dur, hein, dans l'âme et dans ses thèmes. Donc c'est très plaisant de voir cela. Et pour la petite anecdote, puisqu'on a eu l'information aujourd'hui lors de l'enregistrement, mais le jeu est plutôt un succès, hein, puisqu'il a déjà 1 million de ventes en à peine 3 jours, qui est déjà un record pour la licence évidemment, et le record était détenu précédemment par le remake du 2 l'année dernière.
1: Donc comme quoi, peut-être qu'ils en feront autre chose de cette licence que des pachinko.
0: Je l'attends en tout cas avec impatience.
1: En second jeu, du coup, on a Hades 2, qui est sorti le 25 septembre 2025, qui est un jeu indépendant, édité et développé par Super Giant Games, disponible sur Switch 2 et PC. Évidemment, suite du succès Hades, roguelike, qui avait reçu plusieurs prix, dont meilleur jeu indépendant au Game Awards de 2020, les jeux de l'année ou encore le BAFTA du meilleur jeu en 2021. Jeu d'action donc en vue du dessus, en vue isométrique, à la Diablo. L'essence est réputée pour ses graphismes en cel-shading, avec une direction artistique somptueuse, apportant aussi un dynamisme tout particulier. De même, l'histoire est particulièrement mise en avant. Toujours fondée sur la mythologie grecque, nous suivons cette fois-ci non pas Zagreus, le fils d'Hadès, comme dans le premier opus, mais Mélinoé, la sœur de Zagreus. Contrairement à son frère, elle ne veut pas vaincre son père et sortir du Tartare pour revoir sa mère, mais plutôt vaincre Cronos, dieu du temps, qui menace autant les humains que les dieux. Le jeu était disponible en accès anticipé depuis mai 2024, c'est-à-dire qu'on pouvait y jouer en avance pour aider les développeurs, ces derniers apportant des mises à jour régulièrement tous les 2 mois, et c'est lors du Nintendo Direct de début septembre que l'on a pu connaître la version 1.0 du jeu. Évidemment, on s'attend à de prochaines mises à jour sur le jeu, connaissant les développeurs et l'attachement qu'ils ont pour cette licence, qui mine de rien a eu un fort impact, avec assez peu forcément de communication, juste par la qualité de son jeu.
0: Donc Hades 2, un petit jeu qui est autour de 30€, donc n'hésitez pas si vous avez l'occasion, un nouveau jeu que vous pouvez avoir avec une durée de vie évidemment ultra conséquente, vu que c'est un roguelite, avec une durabilité plus que présente, puisque comme on l'a dit, il y a des mises à jour.
1: Et on rassure au cas où, pour ceux qui auraient passé, même si je pense qu'ils sont déjà sautés sur l'accès anticipé, ceux qui auraient passé 300 heures sur Hades 1, premier du nom.
0: Potentiellement, oui.
1: Je ne pense pas que ce second opus soit une version 1.5. Déjà, du peu que j'en ai vu, on est véritablement sur quelque chose qui est très généreux, quelque chose qui a envie de faire plus. On n'est pas juste sur « ils ont fait la même chose en un peu mieux avec une nouvelle histoire ». On est sur un véritable 2 qui vaut le coup.
0: Tout à fait. Un autre jeu qui a fait parler hein, ces derniers temps, c'est aussi sorti le 25 septembre 2025, décidément, quelle date peut-être à noter pour vous, c'est Sonic Racing Crossworlds, donc édité par Sega, évidemment. Sonic Racing Crossworlds, vous vous en doutez, c'est le concurrent direct du Mario Kart fait par Sonic. Alors c'est disponible un peu partout, sur Switch, surprenamment, PS5, Xbox Series et PC. Quatrième opus des Sonic Racing, hein, puisqu'on avait eu Team Sonic Racing dernièrement, et Sonic All-Star Racing Transformed, qu'on avait déjà présenté dans Manette en main, et évidemment c'était des très beaux succès commerciaux, surtout sur Switch il me semble, pour le Team Sonic Racing. Donc vous l'avez deviné, c'est un jeu de course hein, qui se rapproche sans scrupule du Mario Kart dans l'univers de Sonic, peut-être moins séduisant, hein, mais l'on va retrouver quand même plusieurs personnages d'univers différents cette fois-ci. On a par exemple Hatsune Miku, on a Steve de Minecraft, Joker de Persona et même Bob l'éponge. Donc vraie fusion des univers. D'autres personnages sont à venir. On a déjà eu, je crois, Megaman et pour 2026. Donc la particularité de cet opus, je pense que vous l'avez un petit peu deviné, hein, au vu du titre, Crossworld. Donc comme son nom l'indique, on va basculer dans plusieurs univers, mais dans les courses elles-mêmes. Et donc on pourra commencer en ville, par exemple, basculer dans un volcan, et peut-être même finir dans l'univers aquatique de Bob l'éponge, puisqu'il y a un côté aléatoire hein, dans chaque course, où vous pouvez basculer dans différents univers, donc il n'y a pas un seul niveau, il n'y a pas une seule course proposée. Le jeu cherche encore à être une formule plus que complète d'un Mario Kart. On a beaucoup de personnalisation de véhicules, de roues, de couleurs, d'optimisation et de bonus, par exemple, que vous pouvez avoir avec votre équipe, mais cela là, au dépend, je pense, hein, de la lisibilité et de la fluidité qu'un Mario Kart World, par exemple. Donc, jeu beaucoup plus arcade, assez nerveux, qui est déjà vu comme un digne successeur hein, de Mario Kart. Beaucoup en font la comparaison et même adulent déjà ce jeu, mais est-ce que la comparaison permanente n'est pas aussi un aveu d'échec ?
1: Bah, malheureusement, c'est un peu ce qui ressort parfois de cette saga racing de Sonic, c'est que c'est un peu l'équipe B. Si on n'a pas forcément la possibilité de jouer à Mario Kart ou si on n'a pas les consoles de Nintendo, c'est un peu le moyen d'avoir un jeu. Après, malheureusement, personnellement, la difficulté est plus dans le sens où c'est bien de proposer le côté multivers, le côté on fait venir tout le monde. Ça aurait été peut-être un peu plus sympa qu'il n'y ait pas forcément tous ces personnages-là forcément en DLC.
0: Oui,
1: ça aurait été appréciable.
0: Ce qu'il faut préciser, c'est que beaucoup vont être en DLC payant, malheureusement. Certains en DLC gratuit. Il me semble que Bob l'éponge, par exemple, il est en DLC payant, puisqu'en plus, il a un packaging. Hein. Il y a Patrick, l'étoile de mer, etc. Donc, ils essayent vraiment de vous faire vendre tout un package. Donc, potentiellement, donc on retrouve un jeu à 70€ qui peut très vite se retrouver à 90€. Certains le pointaient déjà du doigt, parce que le jeu en lui-même, par contre, si vous le prenez tel quel, vous n'avez que les personnages de Sonic. Et c'est vrai que c'est assez frustrant, vu la communication et les nouveautés de cet opus.
1: Bah, surtout pour un apport qui est sorti, enfin pour un jeu qui est sorti aussi peu de temps après un Mario Kart, et mine de rien, qui s'est forcément très bien vendu, avec une Switch 2 tout autant qui s'est bien vendu.
0: Tout à fait.
1: Sinon, en autre sortie, qui cette fois-ci n'est pas le 25 septembre, mais le 2 octobre, comme quoi tout arrive, avec Ghost of Yotei, qui est développé par Sucker Punch et édité par Sony, qui est une exclusivité temporaire, en tout cas, on suppose, sur la PS5, qui est une suite plus spirituelle de Ghost of Tsushima, car ici, l'histoire se passe 300 ans après Tsushima, avec un nouveau protagoniste, Atsu, ainsi qu'une nouvelle île, Ezo, qui est aujourd'hui connue sous le nom d'Hokkaido. C'est un jeu d'action, d'aventure et d'infiltration à la troisième personne. Le jeu ne propose pas un grand monde ouvert, mais davantage des zones qu'on va découvrir avec l'avancée du scénario, accessible par une zone hub centrale. Reprenant un scénario classique, avec le principe assez simple déjà vu, mais toujours efficace, de la vengeance, où notre héroïne, ayant vu sa famille se faire massacrer sous ses yeux, laissée pour morte, mais qui va se relever pour partir se venger. Sa plus grande force, comme celle de son aîné, reste l'immersion, mais ici, on va chercher à voyager dans un Japon féodal, où Sucker Punch a travaillé encore plus son interface pour être le plus épuré possible, notamment avec la carte, on n'aura pas forcément de pop-up ou d'éléments superflus. Certains éléments nouveaux sont également ajoutés, comme le voyage dans le passé, ou d'une simple pression du pavé tactile, On peut se retrouver plongé dans les mêmes décors, mais des années auparavant, avec une Atsu plus jeune. Un élément qui est assez intéressant, mais qui malheureusement ne semble se retrouver utilisé que pour un seul et unique lieu. Le jeu, par contre, fait le choix de retirer les différentes postures pour dégainer de nouvelles armes en plus du katana de base. Une proposition donc originale, qui se veut plus spectaculaire, mais qui reste entièrement optionnelle. Forcément, ce dernier a été comparé avec Assassin's Creed Shadows, hein, sorti la même année, mais Yotei, ici, se veut plus poétique, plus contemplatif. Le jeu reprend parfois certains éléments du précédent titre, que ce soit visuel, en termes de gameplay ou d'intelligence artificielle, même s'il cherche à perfectionner sa formule. Quant à savoir s'il s'agit bel et bien d'un nouvel opus qui se tient tout seul ou d'une version 1.5 de Tsushima, eh bien pour ça, on vous laissera trancher la question manette en main.
0: Et désormais, on vous propose le test manette en main, un jeu donc que l'on teste, qui est sorti ces trois derniers mois, souvent. Là, je vous rassure, il est sorti ce mois-ci, en septembre. On va parler de Borderlands 4. Borderlands, c'est une saga qu'on ne présente plus puisque c'est né en 2009. Elle s'est imposée comme une référence du genre FPS looter-shooter, avec une identité bien marquée, un mélange d'actions frénétiques, d'armes délirantes et surtout l'humour absurde qui a marqué évidemment le deuxième opus, qui reste d'ailleurs un monument considéré comme un classique qui a défini les codes du genre. Depuis, Gearbox et 2K ont enchaîné les suites et les spin-offs, avec plus ou moins de succès, et après les critiques reçues par le troisième épisode et la réception un peu tiède de Tiny Tina Wonderlands, beaucoup se demandaient pourquoi Borderlands a-t-il encore quelque chose à dire en 2025, et est-ce qu'il a quelque chose d'intéressant surtout ? La réponse arrive avec ce quatrième opus numéroté, sorti donc en 2025, septembre, et un épisode qui n'est pas une suite directe, mais plutôt une tentative de renouvellement, de reconquête d'un public fatigué par les lourdeurs du précédent volet. Excite les excès humoristiques du 3, ici on débarque sur une planète inédite, dominée par un antagoniste aussi inédit, le gardien du temps, un dirigeant tyrannique qui maintient son pouvoir grâce à une technologie d'asservissement. Plus sombre et plus sérieux, ce quatrième opus cherche à affirmer une histoire plus cohérente et crédible, tout en gardant cette touche absurde propre à la série. Le dosage, il fonctionne plutôt bien, et même mieux que les précédents opus, moins de gags lourds, moins de blagues grasses interminables, plus de finesse, mais évidemment toujours ce grain de folie qui fait qu'on se dit évidemment qu'on est sur un Borderlands. Évidemment, la comparaison avec le BoJack est inévitable. Cet antagoniste du deuxième opus reste à ce jour une figure inégalée de la saga avec le gardien du temps, puisque malgré son aura tyrannique, le gardien du temps n'atteint pas ce niveau de charisme. On y croit, mais il manque encore ce petit quelque chose qui rendrait l'ennemi aussi culte que son illustre prédécesseur. Grande nouveauté, Borderlands 4 adopte un monde ouvert. Les environnements sont vastes, exotiques, toujours portés par cette direction artistique cartoon cel-shading, si reconnaissable et globalement très réussie sur le plan graphique. Je ne vais pas revenir sur les polémiques autour des graphismes, hein, puisqu'il y en a eu énormément autour du framerate, autour de l'optimisation de ce jeu. Je vous laisse regarder tous les articles, puisqu'il est en constante évolution. Il y a encore eu des mises à jour récemment. Alors pourtant, Borderlands 4 avec son monde ouvert, c'est pas parfait, puisque la map, elle peut parfois sembler un peu vide, et surtout, il n'y a pas de mini-map, donc une décision assez incompréhensible qui perturbe énormément manette en main. Pour compenser, Gearbox mise sur la verticalité donnée aux joueurs, donc puisqu'ils peuvent utiliser un grappin, planer dans les airs et exécuter un double saut. Alors ces ajouts rendent le gameplay plus nerveux, presque proche d'un jeu de plateforme cette fois-ci, et on renforce l'importance du mouvement constant pour esquiver les vagues d'ennemis. Et c'est grisant, c'est jubilatoire je dois dire, mais le problème c'est que les ennemis n'ont pas toujours été pensés pour ces nouvelles mécaniques, parce que en réalité ils restent trop souvent ancrés au sol, et ça donne une impression de décalage par rapport au gameplay apporté. L'aspect RPG, lui, progresse dans le bon sens. Comme dans le troisième épisode, 4 classes, chaque personnage dispose de plusieurs capacités principales, ce qui permet déjà une belle variété, mais Borderlands 4 va plus loin, puisque chaque arbre de compétences intègre désormais 3 compétences ultimes, ce qui offre une personnalisation encore plus fine et développée, donc on peut facilement passer d'un style de jeu à un autre, affiner son approche, changer radicalement de stratégie, sans avoir à changer de personnage, et ça, c'est très très agréable. agréable, surtout au vu des personnalisations qu'il y a autour de chaque personnage. Les armes, évidemment, suivent cette philosophie, l'ADN de Borderlands. Elles sont plus modulables que jamais. On peut par exemple modifier les munitions, transformer un fusil d'assaut en fusil à pompe, ou faire évoluer un simple pistolet en tourelle automatique. Le délire des armes improbables, marque de fabrique de la saga, est plus que jamais présent, et on se retrouve encore une fois avec une pluie d'armes à chaque combat, au point qu'il faut régulièrement faire du tri dans son inventaire. Pour certains, ce sera trop, pour d'autres, c'est exactement ce qu'ils attendent de Borderlands, et c'est mon cas. Côté contenu, l'équilibre est clair, les missions principales restent assez basiques, parfois répétitives et ne brillent pas toujours par leur originalité, cela dû à l'histoire, comme dit précédemment. En revanche, les quêtes secondaires, encore une fois, sauvent la mise ici, elles sont mieux écrites, plus inventives, souvent plus drôles aussi, et c'est là que Claptrap refait surface, toujours aussi clivant, hein, et évidemment il est quasi absent de la trame principale cette fois-ci, mais omniprésent dans les quêtes annexes, donc si jamais vous le détestez, vous inquiétez pas, vous n'avez qu'à esquiver ces quêtes secondaires. Borderlands 4 n'est pas avare en contenu, puisque comptez 25 à 30 heures pour terminer la quête principale, ce qui est déjà pas mal, et environ 60 à 65 heures si vous ajoutez les quêtes secondaires. Et évidemment, si vous êtes du genre complétiste à vouloir optimiser chaque personnage, chaque arme, chaque mode, préparez-vous évidemment à passer des centaines d'heures avec le endgame bien culte aussi de chez Borderlands. Alors conclusion, Borderlands 4, est-ce qu'on peut dire que c'est une bonne suite ? Eh bien, clairement, oui. C'est même l'une des meilleures depuis Borderlands 2, le jeu culte qui avait marqué évidemment toute la génération de joueurs dans le registre du FPS RPG. On sent ici une formule qui arrive à maturité, avec un contenu énorme et des possibilités de jeu qui sont parfois pensées comme un MMO. Et ce n'est qu'un début, on sait qu'un nouveau personnage est prévu pour début 2026, donc Borderlands 4 s'installe sur la durée évidemment, et ses premiers pas sont franchement prometteurs. L'histoire vaut le détour autant par son contenu que par son écriture. On retrouve surtout ce côté absurde avec le ton un peu plus sérieux qui donne évidemment plus de crédibilité et ouvre la porte à des joueurs qui n'étaient pas forcément sensibles au style très cartoonesque et gras des épisodes précédents. Alors oui, ça reste la même formule, c'est pas une révolution, mais c'est toujours aussi plaisant. Donc Borderlands 4, ça reste une suite solide, fun et prouve encore une fois qu'il a toute sa place parmi les grands jeux d'action RPG.
1: Moi j'aurais une question mine de rien pour toi, parce que j'ai pas du coup joué à Borderlands 4, et est-ce que pour quelqu'un qui ne connaît pas forcément la saga, tu le conseillerais comme porte d'entrée ? Parce que je sais que c'est visiblement le 2 qui est le plus acclamé, mais je me dis que par rapport aux précédents opus, commencer par celui-là et revenir par les précédents, ça peut être un peu compliqué.
0: Alors je pense que ça peut être le plus accessible en effet par rapport à son côté grand public dû au monde ouvert je pense et aux tout nouveaux personnages présentés, puisque comme on arrive sur une nouvelle planète et donc un nouveau contexte, on n'a pas cette suite directe que pouvait donner comme impression le 3. Le troisième opus était vraiment une suite directe du 2 dans l'âme. Là cette fois-ci on a vraiment d'autres contextes, donc il y a énormément de choses à faire aussi différentes qui pourraient plaire à plusieurs différentes personnes. Est-ce que ça va plaire aux grands fans de Borderlands, ces nouveautés ? Je pense pas toujours, mais honnêtement, en termes de porte d'entrée, c'est peut-être le plus accessible en effet.
1: En tout cas, sans doute plus que le film Borderlands.
0: Et enfin, pour clore manette en main, on vous propose le petit dossier, le dossier rétro gaming hein, pour cette nouvelle saison. Puisque, donc, on vous propose pour ce rétro gaming Hercule, Disney Hercule. On remonte le temps, direction 1997, une époque où la PlayStation s'impose comme la console incontournable dans les foyers et où Disney est encore dans son âge d'or de l'animation et où les jeux, évidemment sous licence, ont donc une sacrée réputation. Pas toujours bonne, soyons honnêtes, mais pourtant, Disney Hercule, sorti sur PS1 cette année-là, va réussir un petit exploit, devenir un vrai bon jeu à licence, soigné, drôle et encore culte aujourd'hui, à mon sens. Alors que le film Hercule sort au cinéma, avec son esthétique inspirée du cartoon, son humour décalé et Disney oblige, comédie musicale inspirée, cette fois-ci, du gospel, Disney Interactive décide donc d'en faire un jeu vidéo. Il confie le projet au studio britannique Eurocom, avec pour ambition claire, offrir une vraie aventure interactive fidèle au film, mais aussi agréable à jouer, comme les précédents jeux Disney qui ont réussi à avoir du succès, comme Le Roi Lion. Et ça commence par un choix technique intéressant, proposer un jeu en 2.5D grâce à la puissance de la PS1, c'est-à-dire que les personnages sont dessinés à la main, comme dans le film, tandis que les décors sont modélisés en 3D pour ajouter de la profondeur. Le tout donne une impression de volume et de mise en scène qui fait son petit effet. Pour renforcer encore cette fidélité, Disney fournit carrément des cellules d'animation tirées du film à Eurocom. Ce sont plus de 30 000 images dessinées à la main qui seront numérisées pour le jeu. Et justement, ce souci du détail, on le retrouve partout. Les animations sont fluides, les couleurs explosent à l'écran, les personnages bougent comme dans un vrai dessin animé. C'est très agréable à l'œil, chaque niveau est pensé pour être différent. Tantôt une forêt mythologique pleine de centaures, tantôt un colisée en ruine, ou encore une course à dos de Pégase dans les nuages. Tout est dynamique, varié et souvent très drôle, tout en suivant les différentes scènes du film, qui produit donc un univers étendu. On retrouve par exemple un combat de boss contre Méduse qui n'apparaît que très peu dans le film. Le gameplay reste simple mais efficace. On incarne Hercule, on frappe, on saute, on évite des pièges, on ramasse des potions, des épées magiques, des bonus. Et entre deux niveaux, des cinématiques racontent la progression avec les doublages officiels. Et dans la version anglaise, on peut retrouver même certaines voix du film. Là où le jeu marque des points, c'est aussi dans sa capacité à respecter l'univers du film, tout en restant fun à jouer. Les séquences sont lisibles, bien rythmées, et même les boss, comme l'Hydre ou Hadès, impressionnent par leur mise en scène. À l'époque, sur PlayStation, c'était franchement bluffant. La bande-son n'est pas en reste, hein. On oscille entre musique orchestrale et gospel. Certains morceaux sont tirés du film, d'autres sont des compositions originales, mais toujours dans le ton. C'est vivant, c'est coloré, et surtout c'est cohérent avec ce que l'univers de Hercule veut raconter. Alors bien sûr, le jeu n'est pas parfait, puisqu'il est relativement court, hein, 2 heures environ pour en voir le bout, mais on est à une époque où les jeux de plateforme proposent des expériences compactes, plus axées sur le plaisir immédiat que sur la durée de vie artificielle. À sa sortie, la presse est plutôt élogieuse, les magazines spécialisés saluent la qualité graphique évidemment, l'animation et la fidélité du film. Les critiques soulignent parfois la facilité du titre, mais reconnaissent quand même qu'il est rempli parfaitement son rôle de jeu d'action familial. En rayon, le jeu marche bien, notamment grâce à sa jaquette colorée et au succès du film. Et Disney Hercule, c'est plus qu'un bon jeu à licence. C'est un témoin d'une époque un peu suspendue où les jeux Disney bénéficiaient encore d'un vrai soin artistique. C'est aussi l'un des derniers grands représentants de ces jeux en 2D dessinés avant que tout ne passe en 3D intégral. Donc après lui, on aura par exemple Tarzan en total 3D, puis une vague d'adaptations plus génériques et encore moins inspirées. Donc l'époque des jeux dessins animés touche à sa fin avec ce Hercule. Donc aujourd'hui, quand on rejoue à Hercule sur PS1, que ce soit via un émulateur, une vieille console ou même sur Steam si vous le souhaitez, on retrouve tout de suite ce charme d'antan, ce mélange de sincérité, de fantaisie et de simplicité. C'est pas un chef-d'œuvre, hein, mais c'est un jeu qui est quand même assez généreux, bien animé, qui a laissé une empreinte bien plus forte qu'on ne l'imagine. Et franchement, ça fait du bien de se souvenir qu'à une époque, on pouvait lancer un jeu PS1 et se croire pendant une heure ou deux totalement imprégné dans le film.
1: Et en plus, mine de rien, c'est un peu parmi ces jeux qui sont témoignages de leur époque, dans le sens où c'est un jeu qui est totalement, à mon sens, accessible pour des enfants.
0: Oui.
1: C'est pas forcément le genre de chose qui peut sortir aujourd'hui de plus en plus.
0: Complètement. Mais c'est un jeu qui peut se redécouvrir très facilement auprès des jeunes générations, ça complètement. Je pense que c'est indémodable.
1: Et forcément, évidemment, si vous êtes fan, j'allais dire, du film, mais je sais même pas s'il n'y a pas eu une série animée autour de Hercule.
0: Tout à fait. Donc,
1: de l'univers de Hercule, c'est très plaisant. Je crois qu'il coûte un peu moins de 6€ sur Steam et sur GOG.
0: On peut même le trouver un peu moins facilement, hein, je pense, mais il est très très très accessible, bizarrement. Donc honnêtement, moi je l'ai retrouvé sur Steam.
1: Donc franchement, ça vaut le coup. C'est assez rare quand même de se dire qu'on a justement des jeux qui sont sur PS1 qui sont accessibles comme ça. Donc ça peut valoir le coup de que ce soit une découverte ou un petit plaisir nostalgique.
0: Et donc merci d'avoir suivi cette émission Manette en main. On espère que ce nouveau format va vous convenir pour les suites qui vont arriver. Donc on rappelle, c'est en bimensuel, donc tous les samedis à 15h sur Station B. On va vous proposer cette actualité donc du jeu vidéo avec encore une fois un dossier, un test, les jeux de la semaine et des actualités diverses autour du jeu vidéo. J'étais très heureux de faire cette émission avec toi, Lenny.
1: Bah écoute, toujours un plaisir. On repart pour une nouvelle saison et plein de choses, mine de rien, qu'on va essayer de vous proposer. On va essayer toujours d'aller plus loin dans ce qu'on aimerait faire.
0: Comme dirait Olivier Mine, évidemment. Merci Marion aussi pour la régie et toujours de nous accompagner pour ces émissions.
2: Ben, c'est un vrai plaisir de vous écouter et puis d'apprendre tout plein de choses.
0: Et ben, merci beaucoup encore une fois. Très heureux de vous retrouver pour cette saison de Manette en main.
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0: Bonsoir, bienvenue dans Tympan Curieux sur Station B, une émission sur le jazz et les musiques improvisées de l'association Le Tympan. Ce soir, nous vous proposons une émission en concert. On retourne sous la yourte du parc Claude de Camp pour écouter le duo Finlam, composé de Florence Epcha à l'accordéon et de Laurent Détruit au vibraphone et au marimba. Il convoque un répertoire assez varié qui va de la chanson française au jazz, bien sûr, et puis à Dave Brubeck, puisque leur dernier album s'appelle In Time Dave Brubeck et donc est un hommage au compositeur. Donc voilà, comme d'habitude, on vous propose d'abord une petite interview pour les entendre parler de leur musique avant de les écouter.
1: Pour commencer, on va commencer par une question un peu classique. Déjà, est-ce que vous pouvez vous présenter et puis dire quelques mots de duo Finlam, ou faut dire Finlam ou duo Finlam?
2: Alors, on s'appelle le duo Finlam. Donc, c'est un duo autour des lames frappées, des lames soufflées. Les lames frappées du vibraphone et du marimba, et les lames soufflées de l'accordéon. Et moi, c'est Renaud Détruit, donc percussionniste.
3: Et moi, c'est Florence Epcha, accordéoniste. Alors, Finlam, il y avait aussi ce petit jeu de mots sur les épéistes, exactement. Et le côté duel aussi, même si on ne fait pas non plus des, des combats. Voilà.
1: Vous ne croisez pas le fer. Et justement, donc vous ne croisez pas le fer, mais est-ce que vous pouvez expliquer un peu comment est né peut-être le duo et un peu l'idée aussi des travaux, de la manière dont vous travaillez? Il y a eu deux albums déjà, donc voilà, comment ils sont peut-être nés, avec notamment un second album assez orienté sur Brubeck.
2: Ouais. Oui, alors on en est à notre deuxième album, mais l'histoire c'est que en 2015, moi j'avais une carte blanche au Petit Faucheux, étant professeur au conservatoire, c'était dans la saison des professeurs du conservatoire, et du coup j'ai invité Florent à partager la scène avec moi. On devait faire un concert unique, et puis ce concert a été capté, et du coup c'était un élément de diffusion qui nous a permis ensuite de trouver d'autres concerts, et ça s'est tellement bien passé, on a eu des retours tellement élogieux à ce sujet qu'on a décidé de continuer et de créer, donc de lancer ce premier album qui s'appelait Finlam. Et aujourd'hui, enfin cette année en tout cas, on fête les 10 ans du duo. Voilà, c'était il y a 10 ans.
4: Pourquoi le choix de Dave Brubeck?
3: Eh ben en fait, en 2022, quand on a sorti l'album, c'était les 100 ans de sa naissance. Et en fait, on avait envie de faire un album. Le premier album était assez, assez varié, c'est-à-dire qu'on a, on a à la fois des trucs de Bartok, un truc d'Eddie Lewis. On a un peu fait plein de choses qu'on avait envie de faire ensemble.
4: Oui.
3: Mais voilà. Et puis des compositions de Renaud aussi. Et là, on avait envie de se centrer sur un artiste, en fait. Et on a pris un peu le prétexte de l'anniversaire, comme ça se fait souvent, pour se dire bah tiens, on va aller voir qu'est-ce qu'il a fait. Et puis en fait, ce qui nous intéressait chez Brubeck, c'est que c'est quelqu'un qui est un peu, on dit qu'il est dans le third stream. En fait, il a fait des ponts entre le classique et le jazz. Et nous, ça nous intéressait parce que c'est un peu ce qu'on développait aussi, quoi. Avec la formation qu'on a tous les deux, c'est pas une formation classique de jazz avec la batterie, avec la contrebasse, tout ça. Donc on a essayé de chercher chez Brubeck un peu des inspirations.
4: Avec une richesse rythmique, les rythmes impairs chez Brubeck.
3: Oui, c'est ça.
4: Et alors comment vous arrangez pour jouer ces rythmes impairs tous les deux là?
2: Bah oui, c'est le challenge d'arriver à jouer ces rythmiques sans contrebasse ni batterie. C'est ça qui était intéressant justement de relever ce défi. Donc après, on s'échange les parties rythmiques. On les modifie aussi, hein, des fois on les arrange un petit peu à notre manière en fonction de nos instruments. On a des timbres très particuliers entre le bois du marimba, la chaleur du bois du marimba, ici les sons cristallins du vibraphone, et puis les basses profondes de l'accordéon. Il faut arriver à faire un savant mélange de tout ça. Donc c'est l'arrangement, le travail en répétition qui nous a permis d'élaborer ces arrangements de Brubeck.
4: Alors est-ce que ce que vous proposez, la revisitation de Brubeck, est-ce que c'est ce qu'on appelle des démarcations en jazz?
3: Je connais pas ce terme, parce que souvent on parle de relecture, souvent.
4: Ouais.
3: Souvent un peu de relecture, effectivement. C'est assez commun, finalement, dans le jazz, de reprendre un artiste ou de reprendre Monk par exemple, ou et puis de le revisiter. Je sais pas si ça, enfin je connais pas le démo des marques.
4: Ah oui.
3: Ça me dit rien. Je connaissais un peu relecture, mais peut-être que c'est possible.
4: Ben désolé de vous embarrasser. mais beaucoup de musiciens m'ont parlé de démarcation.
3: Ah ouais,
4: dans mon esprit, c'était un morceau qu'on transpose, quoi. Il y a une espèce de transposition.
3: Oui, oui.
4: Ou de...
3: Ah oui, bah il y a l'esprit de toute façon en jazz toujours du standard.
4: Oui.
3: C'est-à-dire de quelque chose d'une chanson populaire. Alors on peut le faire avec des chansons populaires françaises, hein, comme on l'a fait d'ailleurs avec Brubeck. Ce qui est assez rigolo, c'est que ça a été popularisé beaucoup en France par Nougaro, notamment par ses chansons, en fait, où il a repris les thèmes de Brubeck, il a mis des chansons dessus. Plein de gens ne savent pas que c'est un jazzman américain qui a écrit ça à la base, quoi. Donc, c'est ça qui est rigolo.
2: Et moi, je parlerais peut-être plutôt d'appropriation. J'aime bien ce terme-là, dans le sens où on a un matériel au début qui est assez fort. Parce que Dave Brubeck, c'est un vrai compositeur qui a écrit des choses intéressantes, comme quand on joue Tritonis, qui sont des morceaux tokyographiques, ou Cotoson, qui sont des morceaux moins connus de Dave Brubeck. Et je vous invite à aller écouter les originaux, parce que du coup, nous, on se les a appropriés et on en a du coup fait notre version.
4: C'est déjà fait, je vous remercie d'avoir joué Cotoson, qui est une superbe mélodie, un super morceau, je trouve, et de l'avoir proposé en perspective de d'autres morceaux de Dave Brubeck. J'espère que ça va inciter les spectateurs qui étaient là ce soir à aller écouter cet album dans lequel figure Cotoson.
1: Ouais. Mais il n'y avait pas que du Dave Brubeck. Il y avait d'ailleurs un répertoire assez varié, du coup, qui correspondait peut-être plus à votre premier album, si je comprends bien. Et voilà. Enfin, est-ce que vous pouvez peut-être dire un mot avant de rentrer peut-être sur certains morceaux en particulier, comment vous créez un peu le répertoire que vous jouez en concert?
3: Alors effectivement, il y a quelques morceaux du premier album, comme Vasco par exemple, qui est une composition qu'on joue depuis le tout début du duo. C'est un peu notre morceau signature, je dis souvent, parce qu'il a été écrit vraiment pour nous deux par un ami qui est compositeur et qui nous connaît bien. Et il y avait aussi quelques morceaux qui vont préfigurer le prochain album, certainement, où on va travailler plutôt, on a envie de travailler un peu sur la musique répétitive notamment. On s'inspire un petit peu de Philip Glass, Steve Reich, des gens comme ça. Des choses un peu plus planantes comme ça, dans lesquelles on va essayer de trouver de la liberté. Et puis surtout, là, on a fait une version d'Indifférence, par exemple, ce soir. On essaie vraiment de le triturer. C'est une valse musette, à la base, très connue.
4: Vous avez annoncé de qui était le morceau. J'ai entendu Tony, mais je n'ai pas entendu le...
3: Tony Murena.
4: Tony Murena.
3: Et voilà. Qui est un accordoniste des années 30, en fait.
4: Et est-ce que... On discutait avec Raphaël, il pensait avoir reconnu un morceau de Richard Galliano. Est-ce que c'est Valse Indifférente? Est-ce que Galliano a repris ce morceau?
3: Il l'a peut-être repris, c'est possible. C'est un morceau que tous les accordéonistes connaissent, Indifférente. C'est vraiment un standard de l'accordéon, de la valse.
1: Okay.
3: Et donc nous, on a pris vraiment le parti pris de le scénariser un petit peu, avec des espèces de petits gimmicks comme ça, répétitifs, avec des mélanges de rythmes comme ça. Renaud connaît très bien la musique répétitive parce qu'il a, à la percussion, il a eu l'occasion d'en travailler pas mal, et puis de jouer en concert aussi pas mal. Et on essaye de trouver comment on peut mêler comme ça une valse, un matériau comme ça mélodique, et puis quelque chose de très répétitif derrière dans l'accompagnement.
1: Il y a une idée du coup quand même de mélange des genres, enfin voilà, d'emprunter en tout cas à des répertoires assez différents.
2: Ouais, complètement, parce que c'est aussi notre parcours, hein, c'est de là d'où on vient, la façon dont on a appris la musique. Donc moi je suis percussionniste, j'ai appris de la musique de manière classique et contemporaine, hein, c'est la percussion classique au conservatoire. Et puis ensuite je me suis ouvert à l'improvisation et au jazz, et du coup je continue, j'ai la chance de pouvoir être sur scène à la fois sur des programmes de musique contemporaine, mais aussi sur des programmes de musique classique et sur le jazz. Donc ça me plaît, moi, d'arriver justement à mélanger tout ça, c'est mes influences, et avec ce duo j'ai la chance de pouvoir donner vie à toutes ces inspirations.
4: Oui, donc comme beaucoup de vibraphonistes, tu as une trajectoire de percussionniste d'abord, et ensuite
2: oui.
4: Et est-ce que tu as abordé les musiques latines, parce que je pense à un vibraphoniste que j'apprécie beaucoup, qui s'appelle Cal Tjader.
2: Cole Tjader, bah oui, ouais, ouais, tout à fait. Oui, quand j'ai fait mes études et que j'ai découvert le monde du vibraphone jazz, j'ai découvert Cole Tjader, effectivement. Et j'ai joué pendant quelques années dans un groupe de Latin jazz, et, d'abord au Timbales, et ensuite j'ai réussi à intégrer mon vibraphone dedans. C'était
4: d'accord.
2: Un groupe de jazz qui était sur de Latin jazz qui était sur le Mans, ouais. Donc j'aime bien ce style-là. Ouais.
4: Et as-tu une oreille pour Joël Ross, un jeune
2: Jeune américain.
4: Vibraphoniste américain,
2: ouais, oui. Ouais, ouais.
4: Qui je trouve est très... Dans les... Il y a les groupes qu'il mène, le groupe qu'il mène, oui. Et puis il y a ses participations. Et je le trouve très, très discret, mais très pertinent.
2: Ouais.
4: Est-ce que tu veux nous en dire quelques mots pour éventuellement inciter les auditeurs à écouter ce vibraphoniste?
2: Ouais, il fait partie de la jeune génération qui cartonne en ce moment. Je trouve il a une approche du vibraphone assez différente par rapport à tous les classiques qu'on peut entendre, parce qu'il y a quand même beaucoup de gens qui se découlent de l'école de Gary Burton avant,
4: oui.
2: Avec ce genre. Et lui, il apporte quelque chose encore de nouveau, sa manière de jouer, sa façon d'être aussi, assez timide, effectivement. Et j'avoue que à chaque fois que j'écoute ces albums, je suis assez subjugué et ça m'intéresse énormément. Alors j'attends de voir ce que ça va devenir après ma suite, mais oui, c'est quand même une figure incontournable aujourd'hui du monde du vibraphone jazz. Ouais.
4: Alors m'est apparu en vous écoutant et en vous regardant qu'on était entre ciel et terre. La terre, c'est l'accordéon avec le musicien assis, et le ciel, le vibraphone avec le musicien debout. Est-ce que vous êtes effectivement entre ciel et terre, sachant que tout au long de la soirée, vous nous avez fait voyager du Japon, voilà. Qu'est-ce que vous ressentez de ce rapport entre le ciel et la terre?
3: Effectivement, je pense que c'est assez pertinent. Les deux instruments peuvent avoir déjà ces deux instruments qui couvrent un spectre très large. Effectivement, il y a des basses très profondes. Alors moi, je les amplifie aussi là dans le concert d'une certaine manière, ce que j'aime bien faire entendre ces basses très profondes. Et puis évidemment, le vibraphone, l'accordéon, s'il y a des registres très aigus, donc déjà c'est ça qui peut donner cette impression de largeur, on va dire, entre quelque chose de terrien comme ça et très aérien. Et puis on nous dit aussi ça fait souvent, comment dire, un petit peu comme des musiques de film aussi, c'est-à-dire ça fait voyager, parce que il peut y avoir un côté rêveur dans ces instruments aussi, je pense. Quelque chose qui est un peu magique, peut-être. Je pense que c'est les claviers aussi à percussion. Ils sont utilisés aussi dans notre esprit, dans des musiques souvent qui évoquent des univers magiques, notamment. Et donc ça peut donner... c'est peut-être ça qui donne cette impression-là, en tout cas.
1: Sur la manière de jouer vos morceaux, c'est toujours un peu la question qu'on se pose dans le jazz. Est-ce que c'est très écrit? Est-ce que vous laissez une part d'improvisation? Peut-être que ça dépend aussi des morceaux. Peut-être que parce que voilà, on peut imaginer certains morceaux plus peut-être plus issus du répertoire pop, qui sont peut-être plus cadrés, on va dire. Enfin voilà, comment vous jouez les morceaux en concert?
3: Bah, on aime bien. Justement, on nous pose souvent cette question-là, justement, est-ce que tout est écrit dans ce que vous faites et tout. Alors, on aime bien justement la frontière, elle est un peu ténue parfois entre ce qui est écrit et ce qui n'est pas écrit. Il y a beaucoup de choses qui ne sont pas écrites, en tout cas. Je dirais, il y a 60% ou 70% de ce qu'on joue qui n'est pas écrit. Évidemment, les expositions de thèmes, tout ça, c'est arrangé, c'est répété, c'est écrit, etc. Mais après, on se connaît quand même depuis 10 ans. Donc il y a plein de choses qu'on ne prévoit pas. On sait qu'on va à un moment avoir un moment d'improvisation. Mais hop, quelqu'un va proposer quelque chose et puis on va rebondir derrière. On sait qu'on a derrière un autre point de rendez-vous, mais on ne sait pas quand. Donc il y a quand même beaucoup de liberté, en tout cas, dans ce qu'on fait. Et ça, on l'a développé, on l'a cultivé à force de se connaître, en fait. Et on se fait confiance maintenant. Il y a quelqu'un qui part quelque part, on y va. Et puis on sait qu'à un moment, de toute façon, on va se retrouver. On a des points de rendez-vous, en tout cas.
4: Pourquoi se charger de deux instruments aussi volumineux et lourds que les marimbas et le vibraphone? Il y a un apport vraiment différent des deux qui justifie ce déploiement matériel.
2: Déjà, c'est deux instruments de cœur pour moi, hein, que j'aime jouer, que j'aime défendre sur scène. Et puis évidemment, il y a la chaleur du bois, le marimba, le paysan de Honduras, c'est une couleur particulière, c'est une couleur assez chaude qui se marie très bien avec l'accordéon, qui est assez évident pour faire des rythmiques aussi, pour accompagner. Et puis il y a la brillance du métal, du vibraphone, la couleur du vibraphone aussi, qui existe dans le jazz depuis longtemps, et c'est des instruments de cœur, tout simplement, que j'ai envie d'avoir avec moi et d'emporter avec moi dans mes différents concerts sur scène. Ouais.
3: Moi, Moi, j'ajouterais juste que c'est quand même, même s'ils sont semblables, hein, on va dire, sur l'organisation, c'est quand même très différent au niveau des timbres, parce qu'on en a un qui peut tenir des sons très longtemps, et l'autre qui a des sons uniquement secs, quoi. Et puis, donc, je trouve que c'est vraiment quand même très différent, et on peut justement, il y a un côté orchestral dans notre musique aussi, parce qu'il y a beaucoup, comme vous avez entendu, il y a beaucoup de nuances de jeu. L'accordéon aussi, c'est un instrument, d'une certaine manière, qui est comme un petit orchestre de poche. Il a des registres aussi, c'est-à-dire que moi j'ai des petits boutons, des petits loquets que j'actionne, et j'ai des flûtes, des hautbois, des bassons, des choses comme ça. Ça s'appelle comme ça les registres, c'est comme sur l'orgue en fait. D'accord. L'accordéon c'est un petit orgue en fait portatif, et on a les mêmes registrations avec des noms d'instruments, donc on joue aussi sur ce côté orchestral pour varier vraiment les timbres et offrir pas mal de nuances au niveau des timbres aussi.
1: Tu parlais de sons plus secs ou qui portaient un peu plus. Justement, dans la yourte, une des particularités, c'est qu'il y a assez peu de réverb. Est-ce que ça a pu avoir une influence ce soir sur votre manière de jouer ?
3: Alors, quand on est arrivé cet après-midi, qu'on a commencé à faire sonner les instruments ici, on s'est dit, oh là, on est vraiment à poil et tout. Mais quand même, c'est vraiment, on n'a pas l'habitude. Alors, on joue dans des endroits très différents. Parfois, ça va être une église avec des réverbes de 9 secondes. Là, c'est très compliqué aussi parce que les trucs qui sont un peu rythmiques, tout ça, ça fait vite de la bouillie. Mais là, sur des endroits très secs comme ici, c'est aussi très difficile. Mais là, on avait la chance d'avoir Denis qui fait un super boulot au son. On a travaillé un petit peu les espaces. On a vraiment besoin, pour que cette musique, elle respire, de recréer un espace. Donc là, il a été brillamment recréé, je pense, par la sonorisation, par la réverbération. Parce que comme parfois, on joue sur des toutes petites nuances et tout, on a besoin d'avoir quand même de l'air dans le son. C'est vraiment important pour nous, en tout cas, les acoustiques, ça se joue beaucoup en tout cas sur le jeu.
1: Du coup, on va en profiter pour dire merci à Denis, à la fois pour la sonorisation des concerts, aussi pour leur enregistrement, parce que c'est à chaque fois lui qui enregistre les concerts et qui permet qu'on puisse les diffuser dans l'émission.
4: Dédé, Denis le discret. Est-ce que vous avez repris Brubeck, repris lui-même par Nougaro? Est-ce que vous avez songé à un moment vous adjoindre à un chanteur ou une chanteuse?
2: Eh non, on n'y a pas pensé. Enfin, moi, j'y ai pas pensé. C'est vrai que dans l'histoire du duo et des concerts qu'on a fait, on a fait très peu de co-plateaux, d'invités, ou de ces choses-là, parce que les occasions ne se sont pas présentées. Et puis nous, on n'a pas provoqué non plus les occasions, mais c'est quelque chose qu'on pourrait faire pour la suite. Je pense que ça serait intéressant. Mais non, l'histoire des chanteurs ou chanteuses, on n'y avait pas pensé.
1: Sur les projets, vous avez parlé tout à l'heure du fait d'un prochain album qui se profile plus autour des musiques répétitives. Est-ce que peut-être, l'idée c'était de parler un peu de vos projets, donc j'imagine qu'il y a ça. Est-ce qu'il y a d'autres projets, ou est-ce que vous pouvez en dire un peu plus sur celui-ci?
3: Pour l'instant, effectivement, on se remet au travail. Là, on a pas mal de répétitions de prévues. On a essayé des trucs, notamment sur Steve Reich, il n'y a pas très longtemps. Qui sont prometteurs en tout cas, parce que c'est on se dit de toute façon, quand on fait du jazz ou de la musique improvisée, on peut se permettre de prendre ce qu'on veut en fait, quoi. C'est ça qui est génial, et on se dit tiens, est-ce qu'il y a on n'a même pas regardé s'il y a des gens qui se sont amusés à reprendre Reich ou je sais pas, enfin bon, mais ça nous a tout de suite causé. On s'est dit tiens, on peut prendre des petits éléments, on en fait une base et puis on recompose des choses par dessus. Enfin, c'est un petit peu l'histoire du jazz de toute façon, ça, cette espèce de recyclage permanent de nos histoires en fait,
4: d'emprunt, d'échappée,
3: c'est ça.
2: Ouais, tout à fait. C'est là, on est vraiment en création. On est dans une phase hyper intéressante du duo. On se remet en question, et il faut qu'on sorte de la nouvelle musique. On a envie d'avancer, on a envie de continuer. On s'entend bien, donc voilà. Soyez aux aguets. Vous pouvez surveiller dans les mois qui viennent. On vous proposera des nouvelles choses.
1: Voilà, le duo Filnam s'est présenté et a expliqué un peu sa musique, sa manière de composer, de travailler. Et donc maintenant, on va pouvoir se plonger dans le concert, dans une musique assez à la fois douce, envoûtante, prenante. Donc je laisse place à Florent Sepcha à l'accordéon, Laurent Détruit au vibraphone et au marimba. C'est un pan curieux sur Station B. C'est parti pour le concert.

on va aller sur une planète mystérieuse, une planète qui est née dans l'imagination d'Eve Brubeck, qui s'appelle Tritonis. Alors pour les musiciens, ça vient du mot triton. Le triton, c'est, vous savez, l'intervalle du diable. À l'époque, on pouvait te brûler sur un bûcher au Moyen-Âge si on faisait ça. Voilà, c'est ça.

0: succès avec Orléans. Ouais.
1: Yeah.

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0: peut-être on peut aller boire un coup, alors on joue.
1: Encore une.
2: Encore une, après vous allez.
0: Ah ouais, après on boit un coup. Avec plaisir.
3: Allez, bonsoir. Ouais.

0: 수고하셨습니다.
1: C'était Duo Finam en concert sous la yourte du tympan. L'accordéon, le marimba, le vibraphone ont donc animé l'antenne de Station B pour cette soirée. Vous pouvez retrouver tout le programme de la yourte du tympan sur le site letympan.fr. Et sur Station B, on se retrouve chaque semaine et dans 15 jours pour une nouvelle émission en studio. Bonne soirée!

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2: Je m'appelle Antoine Duval. Je suis un Français moyen. J'ai 40 ans. 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Je pèse 80 kilos. Je suis fonctionnaire. Je suis marié. J'ai 2 enfants. J'habite un appartement de 3 pièces que j'ai obtenu grâce au crédit foncier. J'ai souscrit une police d'assurance vie. Je possède la télévision équipée 2e chaîne. J'ai un compteur bleu. Et tous mes meubles portent l'estampille NF.
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a X, T, Z, X appartenant bien sûr à E et Z appartenant à G, si et seulement si il existe un élément Y de l'ensemble intermédiaire, de telle sorte que on ait X, R, Y et Y, S, Z. Alors évidemment, c'est une définition tout à fait mathématique et rigoureuse, mais assez difficile à bien saisir.

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